0: D'un nodule pulmonaire. Pour l'heure, rien n'indique si son voyage en Amérique du Sud début novembre sera affecté. Les pertes se montraient à plusieurs dizaines de millions d'euros après une cyberattaque inédite et qui a touché hier des centaines de supermarchés en France. Intermarché, Super U, Leclerc, Carrefour, Monoprix, des pirates informatiques sont parvenus à déclencher le dégivrage des réfrigérateurs connectés d'anciens modèles d'un fabricant danois qui ne bénéficiait plus d'une mise à jour logicielle. La nourriture doit être jetée. Immoral et anti-Ukraine, les opposants à la loi sur le matériel de guerre sont montés au créneau hier. La population votera le 29 novembre. Il prévoit donc de faciliter des exportations d'armes. Un chèque en blanc pour Trump, Milley et consorts, écrit l'Alliance dans un communiqué. Leur recherche vise à stabiliser les fluctuations économiques lors des crises. Les Américains Michael Woodford et Robert Hall ont été distingués hier du prix de Nobel d'économie. Ils avaient permis d'établir que la manière dont les gouvernements et les banques centrales communiquent leur politique peut avoir un impact sur la confiance des ménages et des entreprises. En football, la Suisse doit confirmer sa lancée ce soir à Sion dans le premier tour des barrages qualificatifs pour le Mondial 2027. La Nati, victorieuse 7-3 face à Israël vendredi dernier au match aller. Rencontre à suivre tout à l'heure dès 19h30 sur les vecteurs de la RTS et en images sur RTS2. Et puis ceux qui connaissent la série Breaking Bad reconnaîtront très facilement son visage. RJ Mitty est décédé à l'âge de 34 ans, annonce son agent cette nuit. L'acteur souffrant de paralysie cérébrale tenait le rôle du fils du professeur de chimie Walter White. On ignore pour l'instant les causes de son décès. Votre journée de mardi débute sous le soleil ce matin. Quelques bandes brouillard sur le plateau. Ce sera un petit peu plus couvert cet après-midi sur le Jura et encore le plateau. Un petit peu plus ensoleillé par contre en Valais. Attention au gel au sol ce matin en plaine. Il fera de 5 à 18 degrés ce mardi.
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0: 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Laurent Blanchard.
1: L'Union européenne adopte de nouvelles sanctions contre la Russie. Près de 1600 individus et entités liés à la guerre menée par la Russie en Ukraine ont été ajoutés à la liste noire de l'UE. Elle en compte désormais 4600 soumises à un gel des avoirs et une interdiction d'entrée dans l'Union européenne. Les 27 qui envisagent aussi d'interdire l'entrée dans l'UE aux ex-combattants russes en Ukraine. Il nous reste simplement à régler les aspects techniques, déclare la chef de la diplomatie Kaya Kallas. Des discussions ont aussi eu lieu pour limiter les déplacements des diplomates russes ou encore l'octroi des visas touristiques. La marine française a arraisonné hier au sud de l'île de la Réunion un navire suspecté de faire partie d'une flotte fantôme. Ces bateaux sont suspectés de transporter illégalement du carburant soumis à embargo. C'est notamment le cas de la Russie. Plus de 3,5 tonnes de cocaïne saisie cette fois à bord d'une vedette rapide au sud du Portugal. L'un des trois suspects est décédé dans l'intervention, annonce la police hier. Il aurait succombé à ses blessures survenues lors de la collision entre deux bateaux. La drogue à bord de cette embarcation rapide provenait d'Amérique latine et était a priori destinée au marché européen. Le mouvement lycéen va-t-il faiblir en France, comme l'espère le gouvernement, ou au contraire poursuivre sur sa lancée? Journée d'action ce mardi dans toute la France, acte 5. Hier, le ministère de l'Éducation a affirmé que 96% des établissements étaient restés ouverts. Sans lien apparent avec ce mouvement, un adolescent de 14 ans a été interpellé hier après avoir ouvert le feu avec un fusil dans un collège près de Marseille. Le principal et une enseignante, tous deux visés, ont été blessés. De fortes explosions entendues hier soir à Riyad. L'Arabie Saoudite dit pour sa part avoir intercepté un missile balistique tiré par les Houthis. L'aéroport de la capitale restera d'ailleurs fermé pour le reste de la semaine après les attaques meurtrières de ce week-end. Riyad est le deuxième aéroport le plus fréquenté du pays. La course à l'intelligence artificielle. Après plus d'un an d'investissement massif, Meta dévoile son nouveau modèle d'IA, Muse Wonder. Le nouveau modèle serait enfin au niveau pour rivaliser avec OpenAI et Anthropic. Et le groupe de Mark Zuckerberg ne veut pas s'arrêter là, malgré les réticences de la Silicon Valley quant à la sécurité sur ses technologies. Meta a investi cette année jusqu'à 145 milliards de dollars, essentiellement dans l'IA. Et puis les grands bains d'Hérémence seront bientôt alimentés par des eaux thermales. Elles seront pompées dans les sources Combiula, situées 1000 mètres en contrebas. Des eaux à 30 degrés qui alimenteront aussi les pompes à chaleur du complexe touristique. Le chantier aura un impact sur ce site protégé. Des mesures de compensation ont donc été trouvées avec le VVF Valais et les communes. Un petit mot de la météo, c'est encore un temps ensoleillé en ce début de matinée. Plus couvert par contre cet après-midi sur le Jura et sur le plateau. Il y aura aussi encore un petit peu de brouillard ce matin. Ce sera assez ensoleillé par contre en vallée avec quelques nuages cet après-midi. Attention par contre sur les routes aux premières gelées au sol en plaine ce matin. Pour les températures, 5 degrés pour les mini et 18 pour les maxi cet après-midi.
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1: Laurent Blanchard.
2: L'Union européenne adopte de nouvelles sanctions contre la Russie. Près de 1600 individus et entités liés à la guerre menée par la Russie en Ukraine ont été ajoutés à la liste noire de l'UE. Elle en compte désormais 4600 soumis à un gel des avoirs et à une interdiction d'entrée dans l'Union européenne. Pour autant, dans Forum hier soir, Laetitia Spetsinski, professeure en relations internationales à l'Université de Louvain, estime qu'il ne s'agit pas d'une réaction à chaud. Cette liste a été préparée, selon elle, depuis des mois. Il ne faut pas s'attendre non plus à un effet immédiat. Ce train de sanctions vise simplement à rendre plus coûteuse la poursuite de la guerre, selon la chercheuse. Aucun signe que Moscou respecte le cessez-le-feu annoncé par Donald Trump. La Russie a frappé au moins 6 cibles énergétiques en Ukraine entre dimanche et lundi, selon Volodymyr Zelensky hier. Il affirme que l'Ukraine n'a pas visé de cibles énergétiques en territoire russe ces dernières 24 heures, mais reprendra si la Russie continue ses frappes, selon ses mots. Les Houthis mettent, eux, en garde les États-Unis dans de nouvelles menaces et à peine voilées hier. Samedi, Donald Trump avait affirmé qu'il déciderait très rapidement si Washington se joint aux frappes saoudiennes contre les Houthis. La riposte sera rapide et douloureuse à l'encontre des États-Unis et de tous leurs intérêts dans la région, préviennent les rebelles. Les gardiens de la révolution iraniens, pour leur part, revendiquent hier soir une nouvelle frappe contre un pétrolier qui tentait de franchir le détroit d'Ormuz. Il aurait pris feu, selon la force maritime des gardiens. Selon elle, le navire avait désactivé son système de navigation alors qu'il tentait de franchir la zone. Immoral et anti-Ukraine, les opposants à la loi sur le matériel de guerre sont montés au créneau hier. La population votera le 29 novembre. Le texte prévoit de faciliter les exportations d'armes. Un chèque en blanc pour Trump, Milley et consorts, écrit l'Alliance dans son communiqué. Toutes les audiences du pape sont annulées jusqu'au 20 octobre. Léon XIV, 71 ans, doit être hospitalisé en fin de matinée ce mardi à Rome. Il doit y être opéré d'un nodule pulmonaire. Pour l'heure, rien n'indique si son voyage en Amérique du Sud prévu début novembre sera affecté. Les pertes se montraient à plusieurs dizaines de millions d'euros après une cyberattaque inédite et qui a touché hier des centaines de supermarchés en France. Intermarché, Super U, Leclerc, Carrefour, Monoprix, des pirates informatiques sont parvenus à déclencher le dégivrage de leurs réfrigérateurs connectés, d'anciens modèles du fabricant danois Danfoss qui ne bénéficiaient pas d'une mise à jour logicielle. Selon lui, la nourriture a dû être jetée. Et puis septembre a été le deuxième mois de septembre, donc le plus chaud jamais enregistré dans le monde, constat de l'Observatoire européen Copernicus hier, 1,63 degrés de plus que les niveaux observés avant l'industrialisation. C'est le deuxième mois consécutif situé au-dessus du seuil de 1,5 degrés fixé par l'accord de Paris sur le climat. Votre journée de mardi débute sous le soleil ce matin, ce sera plus couvert cet après-midi sur le Jura et encore le plateau où il y aura aussi quelques bandes brouillard ce matin, un petit peu plus ensoleillé en Valais, attention aussi au gel au sol ce matin en pleine. Pour les températures, 5 degrés pour les mini et jusqu'à 18 pour les maxi cet après-midi.
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0: 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Laurent Blanchard.
1: De fortes explosions entendues hier soir à Riyad. L'Arabie Saoudite dit avoir intercepté un missile balistique tiré par les Houthis. L'aéroport de la capitale, lui, restera fermé pour le reste de la semaine après les attaques meurtrières du week-end passé. Riyad est le deuxième aéroport le plus fréquenté du pays. Les Houthis qui mettent en garde les États-Unis. Samedi, Donald Trump avait affirmé qu'il déciderait très rapidement si Washington se rallierait aux frappes saoudiennes contre les Houthis. La riposte sera rapide et douloureuse à l'encontre des États-Unis, préviennent les rebelles. Joseph Kabila, l'ex-président de la République démocratique du Congo sous le coup d'une peine de mort pour trahison, est désormais à la tête d'un nouveau mouvement d'opposition qui inclut le M23. L'annonce surprise hier soir confirme ses liens avec le groupe armé qui contrôle de vastes pans de territoire dans l'est du pays. L'actuel président Félix Tshisekedi arrive au terme de son mandat en 2028. Plus de 3,5 tonnes de cocaïne saisie à bord d'une vedette rapide au sud du Portugal. L'un des trois suspects est décédé après l'intervention, annonce la police hier. La drogue à bord de cette embarcation rapide provenait d'Amérique latine et était destinée a priori au marché européen. Au Mexique, la tempête tropicale Rachel a fait 4 morts dans le nord-ouest du pays, 2 mineurs et 2 adultes de la même famille qui ont succombé à des inondations, annonce cette nuit le parquet de l'État de Basse-Californie. Acte 5 du mouvement lycéen ce mardi en France. Le gouvernement espère un apaisement après les premières réponses quant aux demandes sur le manque de moyens dans l'enseignement. Le ministère de l'Éducation affirme que 96% des établissements étaient ouverts hier. L'Alliance contre l'accord de libre-échange entre la Suisse et le Mercosur présente ses arguments ce mardi. Elle a lancé un référendum après la validation du traité au Parlement en septembre. L'accord vise à faciliter les échanges commerciaux avec le bloc sud-américain. Le tunnel du Grand Saint-Bernard va se doter de 1000 panneaux solaires. Alors évidemment, ils ne seront pas installés dans le tunnel, mais à l'extérieur, sur la galerie donnant à l'accès au tunnel côté Suisse. 2 millions d'investissements, ce qui permettrait de produire la moitié des besoins en énergie du tunnel. En football, les Suissesses doivent confirmer leur bon départ ce soir à Sion pour le premier tour des barrages qualificatifs pour le Mondial 2027. L'équipe de Suisse féminine victorieuse 7-3 face à Israël vendredi dernier au match aller. Match à suivre ce soir à 19h30 sur les vecteurs de la RTS et sur RTS2 pour l'image.
2: Yo, hey, tu peux me rappeler dans 2 minutes ? Ok, merci.
1: Et puis ceux qui connaissent la série Breaking Bad reconnaîtront son visage. RJ Mitty est décédé à l'âge de 34 ans, annonce son agent cette nuit. L'acteur souffrant de paralysie cérébrale tenait le rôle du fils du professeur de chimie Walter White. On ignore les causes de son décès. C'est encore ensoleillé en ce début de matinée, plus couvert cet après-midi sur le Jura et sur le plateau. Il y aura aussi encore pas mal de brouillard ce matin. Encore assez ensoleillé par contre en Valais, malgré quelques nuages d'altitude. Attention aux premières gelées au sol en plaine ce matin, il fera entre 5 et 18 degrés ce mardi.
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0: Après les informations, je vous retrouve en douceur. 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Laurent Blanchard.
1: Les Houthis mettent en garde les États-Unis dans des menaces à peine voilées. Samedi, Donald Trump avait affirmé qu'il déciderait très rapidement si Washington se lie ou non aux frappes saoudiennes contre les Houthis. La riposte sera rapide et douloureuse à l'encontre des États-Unis et de tous leurs intérêts dans la région, préviennent les rebelles. De fortes explosions entendues d'ailleurs hier soir à Riyad. L'Arabie Saoudite affirme avoir intercepté un missile balistique tiré par les Houthis. L'aéroport de la capitale, lui, restera fermé pour le reste de la semaine après l'attaque meurtrière du week-end passé. Toutes les audiences du pape sont annulées jusqu'au 20 octobre. Léon XIV, 71 ans, doit être hospitalisé en fin de matinée à Rome pour y être opéré d'un nodule pulmonaire. Pour l'heure, rien n'indique si son voyage en Amérique du Sud début novembre sera affecté. Elon Musk, toujours très généreux avec les Républicains. On se souvient que le milliardaire avait soutenu Donald Trump pour son retour à la Maison Blanche. 290 millions de dollars de dons. Eh bien, le patron de Tesla et de SpaceX a une nouvelle fois mis la main à la poche pour les élections de mi-mandat. Cette fois, selon la presse américaine, c'est 276 millions et même 366 millions de dollars si on compte les primaires. En Suisse, le comité d'initiative pour l'interdiction des feux d'artifice lance sa campagne ce mardi. Le peuple se prononce le 29 novembre. Le comité dénonce la pollution et le bruit qui effraie les animaux, lesquels peuvent paniquer et se blesser, selon eux. En parlant d'animaux, la présence du chacal doré est confirmée dans le canton de Neuchâtel. Le canidé a été capturé par un piège photographique dans la région de la Brévine et aussi à Rochefort. Selon Arc Info ce matin, ce n'est pas tout à fait nouveau, le chacal doré est régulièrement observé depuis une quinzaine d'années en Suisse. L'équipe féminine de football doit confirmer ce soir face à Israël, à Sion, dans le premier tour des barrages qualificatifs pour le Mondial 2027. Elle l'avait emporté 7 à 3 au match aller. Rencontre à suivre dès 19h30 sur les vecteurs de la RTS et en images sur RTS 2. Lui était connu pour son rôle dans la série Breaking Bad. Arji Mitty est décédé à l'âge de 34 ans, annonce son agent cette nuit. On ne sait pas la cause de son décès. Dans Breaking Bad, l'acteur souffrant de paralysie cérébrale tenait le rôle du fils du professeur de chimie. Et puis le metteur en scène Thomas Joly, connu pour avoir orchestré la cérémonie d'ouverture des JO de Paris, prépare un spectacle musical dédié à Dalida. Une tournée est prévue en France, mais aussi en Suisse et en Belgique dans un an. Une odyssée disco et onirique où le public pourra chanter, danser, vibrer, mais aussi être bouleversé, annonce le metteur en scène hier. Votre journée de mardi débute sous le soleil ce matin. Ce sera plus couvert cet après-midi sur le Jura ou encore le plateau où il y aura quelques bancs de brouillard ce matin. Attention donc. Attention aussi au gel au sol ce matin en plaine. Ce sera un petit peu plus ensoleillé en Valais. Pour les températures aujourd'hui, prévoyez 5 degrés pour les minis ce matin et jusqu'à 18 degrés pour les maxi cet après-midi.
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Bonjour. L'automne s'installe vraiment maintenant. Les matins sont plus frais, la lumière change. Et pour cette première heure de la journée, je vous ai préparé un voyage musical qui commence avec Johann Sebastian Bach. Ensuite, on aura Beethoven, Mozart et des musiques de films. Une heure pour se réveiller sans brusquerie, en laissant la musique faire son chemin.

Une musique pleine de profondeur, c'est le deuxième mouvement, l'adagio de la sonate pour violoncelle et basse continue en sol mineur, BWV 1029 de Johann Sebastian Bach, 4 minutes dans toute la beauté du monde. Direction Vienne maintenant, 1806, Beethoven vient de composer ses 3 quatuors à cordes dédiés au comte Razoumovski, ambassadeur de Russie à Vienne. Le comte, grand mélomane, lui avait demandé d'intégrer des thèmes russes dans ses quatuors.

L'Iliot Quartet, un jeune quatuor germano-russe, parfait pour cette œuvre, le premier des trois quatuors à cordes de Razoumovsky, de Beethoven. C'est monumental, révolutionnaire pour l'époque. Beethoven fait exploser les cadres du quatuor à cordes classique. C'est puissant, énergique et visionnaire. Nous poursuivons cette émission en douceur avec la musique de Tchaïkovski, son Capriccio italien, opus 45, composé alors que Tchaïkovski venait de passer plusieurs mois en Italie et était tombé amoureux du pays, de Rome, de Naples, du soleil méditerranéen. Il a écrit cette pièce orchestrale pleine de couleurs, de mélodies populaires italiennes qu'il avait entendues dans les rues. Ça commence avec une fanfare militaire.

Bon, c'est vrai, là, je vous ai un petit peu réveillé avec ce capriccio italien de Tchaïkovski, joué par la Philharmonie de Dresde que dirigeait Michael Sonderling. Retour à Mozart, maintenant son 26e concerto pour piano, en ré majeur, surnommé Concerto du Couronnement. Mozart l'a joué à Francfort lors des festivités du couronnement de l'empereur Léopold II, d'où son surnom. C'est le deuxième mouvement pour se calmer un peu. Le Larghetto, c'est serein, élégant,

Une mélodie qui chante, qui s'élève avec grâce, jouée par le grand pianiste autrichien Alfred Brendel et l'Academy of St. Martin in the Fields, dirigée par Neville Mariner. C'était le concerto pour piano numéro 26, dit du couronnement. Vous avez entendu le larghetto. Direction l'Allemagne romantique avec Max Bruch. Ces 8 pièces pour clarinette, alto et piano, composées en 1910. Bruch avait 72 ans, c'est une de ses dernières œuvres. Une formation inhabituelle, clarinette, alto, piano, qui donne cette couleur sombre et veloutée.

La sixième pièce pour clarinette alto et piano de Max Bruch, Nachtgesang, chant de nuit. Un andante con moto d'une mélancolie profonde, presque crépusculaire, joué par la clarinettiste Sabine Mayer, l'altiste Tabea Zimmermann et le pianiste Hartmut Öhl, un trio de rêve. Et nous poursuivons cette émission en douceur, on traverse la Manche, avec William Alwyn, compositeur britannique de musique de film. Voici celle de l'histoire de Monsieur Polly, petit commerçant malheureux en ménage, qui décide de tout plaquer, de simuler sa mort même, pour recommencer sa vie ailleurs. Dans la suite orchestrale tirée du film, le quatrième mouvement s'appelle Christabel. C'est le prénom de la femme qu'il rencontre dans sa nouvelle vie, celle qui représente l'espoir d'un nouveau départ.

William Halloween et sa musique de film tirée de la bande originale, l'histoire de Monsieur Polly. C'est Christabel, jouée par le London Symphony Orchestra que dirigeait Richard E. Cox. On traverse l'Atlantique maintenant en direction Broadway. Nous sommes en 1937. La comédie musicale Babes in Arms de Richard Rodgers et Lawrence Hart

Les paroles de Lawrence Hart sont magnifiques. Elles parlent d'un amour imparfait, d'une personne qu'on aime malgré ou à cause de ses défauts. Mon doux Valentin, mon doux et comique Valentin, tu me fais sourire avec mon cœur. Ton apparence est risible, non photogénique, et pourtant tu es mon œuvre d'art préférée. My Funny Valentine. Vous avez entendu ici la chanteuse Christine Chenoweth avec le violoniste Joshua Bell.

La musique d'Erich Wolfgang Korngold, sa suite pour orchestre, un extrait tiré de la bande originale « Le prince et le pauvre ».

The look of love, le regard de l'amour, et dans tes yeux, un regard que ton sourire ne peut dissimuler. Le regard de l'amour dit bien plus que les mots ne pourraient jamais dire. Vous avez entendu la chanteuse et pianiste de jazz, Diana Krall, interpréter ce standard. Elle était avec l'Orchestre symphonique de Londres, une manière élégante de vous souhaiter une excellente journée à l'écoute d'RTS Espace 2. À demain.

0: En douceur, c'est fini pour aujourd'hui. 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
1: Sandra Viscardi.
2: Non à l'assouplissement de la loi sur le matériel de guerre. La gauche, le parti évangélique, Amnesty International ou encore Caritas ont lancé hier leur campagne commune. Nous voterons le 29 novembre pour faciliter les exportations d'armes vers les pays en guerre. Fabian Molina est conseiller national socialiste du Réquois. Lui, il y voit un danger pour la tradition humanitaire de la Suisse.
3: La Suisse peut, à l'avenir, exporter des armes directes ou indirectement à des régimes qui violent gravement les droits humains, qui sont impliqués dans des guerres ou des conflits. Et indirectement, les armes peuvent même être exportées à Israël ou au Soudan. Et ça, c'est un grand problème pour la tradition humanitaire de notre pays et sur le rôle de notre pays sur la scène globale.
4: Le Conseil fédéral dit qu'il y a toujours la possibilité de demander à ce que ces armes ne soient pas réexportées, d'avoir cette garantie-là. Est-ce que ça veut dire que vous n'avez pas confiance en le Conseil fédéral?
3: Et non, je n'ai pas la confiance qu'il respecte dans tous les cas ses principes. Et je crois qu'il faut garder des règles strictes comme pays neutre qui a une tradition humanitaire.
2: Fabian Molina avec Elias Baïf. Et les partisans de cette exportation assouplie estiment que ça permettra à notre industrie de l'armement de rester compétitive et qu'ainsi cela permettra d'assurer à notre défense de bénéficier d'armements à la pointe. L'aéroport de Riyad fermé jusqu'à la fin de la semaine, le temps de vérifier la sécurité. Décision des autorités saoudiennes après les bombardements du week-end qui ont fait plusieurs morts et des centaines de blessés. Et les Houthis, eux, menacent les Américains d'une riposte rapide et douloureuse s'ils viennent au secours de l'Arabie saoudite. Des agents fédéraux ont perquisitionné hier à le domicile à Washington d'Ilhan Omar. Cet élu démocrate est régulièrement visé par des attaques personnelles de Donald Trump. D'ailleurs, la principale intéressée a dénoncé une campagne d'intimidation de la part du président américain. Les services de l'immigration enquêtent sur cet élu d'origine somalienne, candidate pour les élections de mid-term dans 3 semaines. Les lycéens français convoquent leurs troupes dans la rue aujourd'hui en France pour l'acte 5 de leur mouvement de protestation pour obtenir plus de moyens pour l'enseignement. Hier, seuls 4% des établissements étaient encore bloqués. Mais à Aubagne, près de Marseille, un collégien de 14 ans a ouvert le feu dans son établissement. Le directeur du collège et une enseignante ont été blessés. Un membre du personnel a finalement désarmé l'adolescent. Benjamin Louis, une enquête pour tentative d'assassinat est ouverte.
5: L'attaque se produit en début de matinée au collège Joseph Lacanal d'Aubagne. L'élève de dernière année pénètre dans l'établissement avec un fusil de chasse dissimulé dans un étui à guitare. Au premier étage d'abord, il tire et blesse le principal, aux cuisses et au bas du dos. Il tire à nouveau et touche une enseignante à la cuisse. Leur pronostic vital n'est pas engagé. Le garçon monte ensuite à l'étage du dessus. Il tire encore à 2 reprises, notamment dans une salle de classe occupée. Mais par miracle, aucun autre blessé n'est à déplorer. Il a finalement été désarmé par le conseiller principal d'éducation, le responsable de la vie scolaire. Reste maintenant à comprendre ce qui a poussé cet adolescent de seulement 14 ans à passer à l'acte. Audrey Joanneton, procureure adjointe de Marseille.
6: Nous n'avons pas de précision, il ne se serait pas exprimé ni proféré aucune phrase particulière. Il y a toute une série d'hypothèses qui vont être exploitées par les services enquêteurs. On nous a parlé peut-être de harcèlement. En tout état de cause, tout ceci va être analysé et le mobile, à l'heure qu'il est, n'est pas encore établi.
5: Le parquet a ouvert une enquête pour tentative d'assassinat. Le suspect n'était connu ni pour des faits de délinquance, ni pour radicalisation. Selon BFM TV, son père a également été placé en garde à vue après la découverte de plusieurs armes au domicile familial. Benjamin Luis, RTS, Paris.
2: Léon XIV attendu en fin de matinée à l'hôpital Gemelli de Rome. Le pape doit être opéré d'un nodule dans un poumon. Les experts jugent l'opération peu risquée, même pour un homme de 71 ans. Selon le Vatican, la convalescence pourrait durer environ 1 semaine. La Hongrie tourne la page de l'ère Viktor Orban. Son parlement doit voter ce matin la suppression d'une loi anti-LGBT+, instaurée en 2021 par l'ancien premier ministre nationaliste. Cette mesure interdisait les vocation de l'homosexualité et de l'identité de genre auprès des mineurs. Le système vaudois de solidarité fiscale entre ex-époux est-il discriminatoire envers les femmes? C'est la question à laquelle devra répondre la Cour européenne des droits de l'homme, selon le journal Le Temps. Un recours mené par l'avocat et conseiller national Raphaël Mahin vient d'être déclaré recevable à Strasbourg. La radice rend une étape qui pourrait changer la situation de nombreuses femmes vaudoises.
1: Lors d'une séparation, 97% des personnes touchées par des poursuites solidaires sont des femmes. Monsieur disparaît en laissant des impôts impayés et c'est madame que le fisc vient saisir. Résultat, des mères de famille endettées, voire en faillite. En Suisse, la quasi-totalité des cantons a abandonné cette solidarité fiscale entre ex-époux. Vaud l'a abolie l'an dernier, mais uniquement pour les séparations prononcées à partir de janvier de cette année. C'est cette absence d'effet rétroactif que dénonce l'avocat et conseiller national Raphaël Mahin à Strasbourg, aux côtés de deux associations et de deux victimes. Les juges devront donc se prononcer sur le caractère discriminatoire de la pratique vaudoise. Si la CEDH condamne la Suisse, le canton de Vaud pourrait devoir rembourser certaines femmes. Les demi-cantons d'Appenzell, toujours sous ce régime, devraient eux modifier leur législation.
2: Il jouait le fils de Walter White dans la série Breaking Bad. L'acteur Eddie Mitte est décédé à l'âge de 34 ans. Dans la série comme dans la vie, le jeune homme souffrait de paralysie cérébrale, mais le communiqué de son agent ne précise pas la cause de sa mort. Il va faire beau ce matin, là où il n'y a pas de brouillard, avant l'arrivée de passages de nuages en provenance du Jura. 18 degrés, il pourrait pleuvoir en montagne la nuit prochaine. Encore pas mal de nuages demain à l'aube, puis retour du soleil et de la bise.
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1: Soyez les bienvenus en ce mardi 13 octobre. C'est un plaisir évidemment de vous retrouver sur les ondes pour démarrer cette journée avec, comme à notre habitude, eh bien, deux anecdotes, l'une historique et l'autre musicale. Oui, ce 13 octobre fait référence à un vendredi 13 particulièrement noir. C'était en 1307. Le roi de France, Philippe IV, dit Philippe le Bel, ordonne l'arrestation massive des membres de l'ordre du Temple, les célèbres Templiers. Alors des milliers d'hommes sont arrêtés dans le royaume, dont leur grand maître, Jacques de Molay. Et puis, autre anecdote musicale, je vous l'annonçais, cette fois on va sauter quelques siècles avec un 13 octobre 1794. C'est l'année et le jour où naît à Graz, en Autriche, Anselm Utenbrenner. Alors c'est un compositeur qui aujourd'hui est relativement méconnu, mais qui a côtoyé deux géants de la musique classique, à savoir Beethoven et Schubert. Et d'ailleurs, Utenbrenner figure parmi des rares personnes présentes au chevet de Beethoven lors de sa mort. C'était le 26 mars 1827. Alors voilà pour la petite histoire de notre date du jour. Soyez toutes et tous les bienvenus.

Voilà un peu de chanson pour démarrer qui nous fait du bien et on va conserver cette ambiance avec quelque chose de britannique puisqu'il est question de la langue anglaise. Alors voici à présent un moment de la troisième suite pour orchestre, suite dite écossaise de Leroy Anderson. Compositeur du XXe siècle, homme américain, connu évidemment pour ses pièces orchestrales très légères, généralement pleines d'humour, notamment La machine à écrire, qui invite un artiste à venir au milieu d'un orchestre symphonique, donner la réplique à cet ensemble de 120 musiciens avec une machine à écrire. Évidemment, Leroy Anderson joue sur les rythmes et le bruit, notamment la sonnette de ces anciennes machines à écrire. Voilà pour la petite anecdote. En tout cas, on va écouter cette suite pour orchestre. Suite écossaise, je vous le disais, un caractère très vivant, coloré, enfin tout à fait accessible. C'est une atmosphère du matin qui vous est offerte à présent.

0: Le final du deuxième quatuor à cordes de Johannes Brahms avec cette tonalité transperçante de la mineur et l'Emerson String Quartet pour nous annoncer qu'il est 7h20 sur les ondes de la radio-télévision suisse Espace 2.
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0: Oui, notre concours aujourd'hui nous emmène dans une question d'archéologie. Alors écoutez bien. Quel est le nom romain de la commune argovienne dans laquelle a été découvert des pièces archéologiques décrites dans l'extrait qui va suivre? Alors, je vais vous diffuser une archive de la radio-télévision suisse qui vous donnera évidemment la réponse. Je vous rappelle qu'on cherche donc le nom romain de la commune argovienne dans laquelle a été découvert ces pièces archéologiques décrite ici par Monsieur Marc Bertolazzi.
2: Les archéologues la considèrent comme la première matrice authentique servant à frapper la monnaie romaine. Une découverte exceptionnelle donc qui a été mise au jour parmi les restes d'un ancien camp légionnaire. La matrice est composée de deux lourdes pièces métalliques dans lesquelles sont gravés les portraits que l'on retrouve ensuite sur les pièces en or et en argent.
3: Et nous accueillons Thomas Paoli. Bonsoir Monsieur Paoli.
4: Bonsoir.
3: Vous êtes archéologue et directeur des fouilles pour le canton d'Argovie. Vous pouvez nous décrire peut-être cette pièce?
4: Oui, ce sont des pièces longues, ils sont lourds et ils sont de fer. Et ce sont vraiment des outils massifs.
3: Et ça servait donc à frapper la monnaie à l'époque, je crois, de l'empereur Tibère.
4: Oui, c'est à peu près la première moitié de la première siècle après Jésus-Christ. Oui.
3: Mais au fond, est-ce que c'est vraiment une découverte aussi exceptionnelle que ça? On n'a pas d'autres pièces de ce genre?
4: Non, ce sont vraiment les seuls coins romains qui sont trouvés dans un contexte officiel. Et c'est le contexte et le camp légionnaire. D'où les autres coins ou poinçons n'ont pas de localisation ou sont peut-être des pièces pour faire de monnaie fausse
3: monnaie, bien sûr.
4: Oui.
0: Voilà un extrait d'une interview réalisée le 21 avril 2004 sur nos ondes avec l'archéologue Thomas Paoli au micro de Pascal Descaillé et Marc Bertolazzi. Alors la question à laquelle il faut tenter de répondre ce matin, eh bien c'est le nom romain de la commune argovienne dans laquelle a été découverte les pièces archéologiques décrites dans l'extrait que nous venons d'entendre. Alors si vous avez la réponse, si vous pensez l'avoir, si vous voulez tenter votre chance, ce à quoi je vous invite bien évidemment, eh bien pour cela vous écrivez à matinconcours@rts.ch et j'aurai le plaisir tout à l'heure vers 7h50 de tirer au sort l'un d'entre vous pour remporter ce concours et bien évidemment je vous donnerai la réponse. Mais d'ici là, on va se faire plaisir en musique avec notamment une voix de basse et une basse continue. Voici une chanson anonyme d'autrefois.

Eppa, le sud de l'Italie, ici pour cette chanson anonyme, avec évidemment l'art de raconter, et puis cette langue qui est tout aussi musicale que la musique qui la soutenait. Voilà, qui nous fait poser nos valises dans ce pays pour un petit moment, puisqu'à présent, c'est effectivement l'Italie toujours. Alors cette fois, celle du nord, celle de l'Adriatique, celle de Pesaro, la ville natale de Gioachino Rossini, qui nous tend les bras, cette Italie de l'opéra, avec en 1823 une œuvre intitulée Sémiramis, un opéra en deux actes inspiré de la légende de la reine de Babylone. Alors nous sommes dans une atmosphère de mystère, de passion, de vengeance. La reine Sémiramis se trouve confrontée au secret de son passé et au retour d'Arsace, un jeune guerrier dont la véritable identité bouleverse le destin du royaume. On est, si vous voulez, entre l'amour, la culpabilité, la tragédie. On a avec Rossini et cette Sémiramis une œuvre qui déploie une virtuosité d'une grande richesse. Évidemment, c'est toute l'expression du bel canto rossinien. Alors, essayez de deviner qui se cache derrière ces deux personnages, Sémiramis et Arsace. Je parle bien évidemment des interprètes. Ils sont l'un et l'autre, ou devrais-je dire, elles sont l'une et l'autre, tout à fait reconnaissables.

La musique de Gioachino Rossini avec ici un moment de son opéra Semiramis. Oui, vous pouviez reconnaître ses voix au timbre, à la manière de vocaliser, à la patte sonore. Il y avait Montserrat Caballé dans le rôle titre et puis Shirley Barrett qui incarnait le chevalier Arzas avec ce timbre beaucoup plus sombre, mais un feu tout de même dans la voix, et puis un orchestre placé sous le geste d'Anton Guadagno, le New Philharmonia Orchestra, un orchestre qui prenait son temps. Aujourd'hui, on joue ça quatre fois plus vite, pas forcément quatre fois mieux. Voilà, c'est question de goût, bien sûr. Alors, on va conserver cet esprit de la voix et aller voir du côté des Germains avec un homme d'exception, c'est Franz Schubert. Vous savez que ses leaders sont particulièrement agréable, extrêmement touchant. En tout cas, il y a dans cette musique de quoi faire, à tel point que l'art de la transcription, en ce qui concerne le Lied de Schubert, est devenu monnaie courante, en l'occurrence pour le piano. Alors, la transcription, c'est une invitation généralement à entendre une œuvre d'une autre façon. Je ne dirais pas qu'on a fait simplement disparaître la voix dans la musique que nous allons entendre à présent. Je pense qu'on révèle autrement la richesse du langage musical de Schubert. Alors, voici un moment d'une mélodie, Auf dem Wasser zu singen, arrangée pour le piano.

0: en direct à l'Opéra de Lausanne dès 19h30 dans le foyer. Ce sera vendredi. Et puis les jeunes chanteurs qui sont venus de toutes les hautes écoles de Suisse, eh bien, se succéderont avec orchestre, bien sûr. Alors parmi eux, il y a la soprano Mathilde Louva et Francesco Biamonte, notre collègue sur Espace 2, lui tendait son micro à la sortie de la demi-finale.
1: Mon plus grand défi, c'est d'arriver à être contente de moi après une performance, en toute honnêteté. La première chose que je fais quand je sors d'un concert, c'est lister tout ce qui allait pas, alors qu'il y avait des moments super, et que ça m'empêche de profiter a posteriori d'un moment magique qui a eu lieu, et je trouve que c'est dommage. Ce qui me plaît le plus dans le monde de l'opéra, c'est le fait de pouvoir aller ressentir des émotions qu'on ne peut pas ressentir au quotidien, dans le sens où on incarne des personnages qui sont d'une telle complexité, et certains sont tellement torturés pour des raisons absolument atroces. Typiquement, tout à l'heure, j'ai chanté l'air d'Anna Bolena, qui est sur le point de mourir. Voilà, je ne m'apprête pas à mourir demain, donc ce ne sont pas des sentiments que j'éprouve dans la vraie vie, mais je trouve ça extraordinaire de les vivre et de les vivre intensément, c'est-à-dire qu'on ne les touche pas juste du doigt, on ressent vraiment tout ça avec une telle force, on a le sentiment d'être dedans. Et ça, je pense que c'est vraiment la plus belle chose, en tout cas pour moi, dans le monde de l'opéra. C'est le fait de se glisser dans la peau de personnages qui, si possible, sont aux antipodes de ce qu'on est ou vont très très très loin dans ce qu'on est, justement. Mais pas des choses qui sont trop proches de nos tempéraments de base. Comme ça, on explore des choses qu'on n'a simplement jamais ressenties.

La musique quelque peu torturée et joueuse de Mendelssohn qui venait ici refermer les propos de Mathilde Louvat, que l'on écoutait il y a quelques instants. Elle est l'une des six chanteuses et chanteurs en lice pour la finale du concours Kattenburg présenté en trois langues. Et en direct, ce sera sur nos ondes vendredi prochain. La finale proprement dite commence à 20h et vous pouvez aussi la suivre en vidéo sur Play RTS. L'émission, quant à elle, commence à 19h30 dans le foyer de l'Opéra. Alors, il est temps pour moi, à 7h52 sur les ondes de la radio-télévision Suisse Espace 2, de vous donner la réponse de notre concours du jour. Souvenez-vous, je vous demandais quel était le nom romain de la commune argovienne dans laquelle certaines pièces archéologiques avaient été découvertes. Et nous écoutions un archéologue de l'époque au micro de Pascal Descaillés, notamment, c'était en 2004, nous parler évidemment de cette commune argovienne et de ses pièces. Eh bien, vous avez été nombreux à nous écrire et parmi une flopée de belles et bonnes réponses, j'ai pioché le nom de Monsieur Louis Hény à Genève, qui nous donne effectivement le nom de cette commune argovienne. Nom d'origine, c'était Vindonissa, aujourd'hui Vindish, voilà, en Argovie. C'est là que les premières matrices servant à frapper la monnaie romaine ont été découvertes par les archéologues. Alors cela se fait, et pourquoi pas avec une coupe de champagne. Voici Johann Strauss qui possède quelque chose d'immédiatement reconnaissable. Je crois que c'est le sourire, c'est la manière de faire tourner les jambes et la tête, la respiration aussi. En tout cas, c'est une invitation, toujours avec Johann Strauss, celle à la danse. Et puis, il y a, je dirais, quelque chose aussi qui relève de l'âme d'une ville dans sa musique, bien sûr, c'est Vienne, c'est l'élégance, c'est le goût de la fête, c'est une certaine manière de savourer la vie. Alors je vous parle d'un charme qui n'est pas simplement une question de mélodie, c'est un mélange assez subtil entre le rythme, l'harmonie et puis la culture de l'orchestration. Écoutez plutôt.

0: La musique de Johann Strauss avec ici une sorte de soirée viennoise, en tout cas un concerto paraphrase, on va l'appeler ainsi, sur des motifs de valse dont certains extrêmement connus. Et c'est Rudolf Burbinder qui nous proposait cette interprétation. Un disque paru à l'époque chez Deutsche Grammophon. Comment pouvait-il en être autrement. Eh bien voilà qui vient refermer notre première heure de matinale. Je vais vous laisser en compagnie de mes collègues de l'information et puis vous retrouver d'ici quelques minutes pour la seconde partie avec encore beaucoup de musique. 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
1: Sandra Viscardi.
2: Léon XIV hospitalisé en fin de matinée, le pape doit être opéré pour retirer un nodule au poumon. Une opération qui devrait avoir lieu cet après-midi ou demain matin, selon la presse italienne, parce que le Vatican n'a pas fourni plus d'informations. Antonino Gallofaro, cette intervention chirurgicale inquiète-t-elle l'Italie ?
3: Alors oui, il y en a. Les Italiens sont très attachés au pontife, surtout les Romains, qu'ils soient croyants ou non d'ailleurs. Est-ce qu'il y a de l'inquiétude ? Il suffit de lire la presse italienne. Il est temps de dire au pape que nous l'aimons, exhorte par exemple le quotidien Avvenire, car dans notre désarroi soudain, nous nous découvrons comme ses enfants, ajoute-t-il. De nombreux évêques et figures publiques ont aussi pris la parole pour inviter à rester serein. Que sait-on exactement ? Que le nodule que doit faire retirer Léon XIV de son poumon est circonscrit à un stade précoce et très localisé, et qu'il a été découvert lors d'un examen de contrôle qui devait permettre de vérifier s'il s'agissait d'une inflammation. Qu'est-ce que ça signifie ? Il Corriere della Sera a donné la parole à un médecin qui explique que l'opération est la procédure habituelle lorsque l'on estime utile de retirer le nodule, mais qu'il faudra attendre les résultats des examens pour comprendre si ce nodule est bénin ou malin. Antonino Gallofaro, RTS, Milan.
2: Une descente exceptionnelle des forces de l'ordre à Washington hier. Le domicile d'Ilhan Omar, élu démocrate au Congrès et farouche opposant de Donald Trump, a été perquisitionné. Une opération menée sur mandat judiciaire dont les motifs officiels n'ont pas été précisés. L'opposition démocrate dénonce une instrumentalisation de la justice. Les services de l'immigration enquêtent sur cet élu d'origine somalienne, candidate pour les élections de mi-mandat dans 3 semaines. Non à l'assouplissement de la loi sur le matériel de guerre. La gauche, le parti évangélique, Amnesty International ou encore Caritas ont lancé hier leur campagne commune. Ils estiment que cela serait contraire aux droits de l'homme et que cela bafouerait la démocratie. Rappelons que nous votons le 29 novembre pour faciliter les exportations d'armes vers les pays en guerre. Un assouplissement essentiel pour la sécurité du pays, d'après le conseiller national centriste valaisan Sidney Camerzin.
4: En gardant des entreprises qui sont performantes au niveau technologique, au niveau de l'innovation, qui sont capables de produire, de développer et aussi donc d'exporter, ça va de pair, de l'armement, eh bien on garde une capacité de produire des moyens de défense. Et le deuxième élément, c'est l'argument économique. On a vu avec notre régime très restrictif qu'il y a eu des grandes difficultés, si on prend avec le Danemark, avec l'Espagne, de réexporter de l'armement dans le cadre du conflit en Ukraine, eh bien ça a découragé bon nombre d'investisseurs et de partenaires. Et aujourd'hui, nos entreprises, justement pour pouvoir demeurer performantes, elles ont besoin de ces marchés-là. Et pour nous, donc, il y a l'argument sécuritaire et l'argument économique qui sont très importants dans cette votation.
2: Et Sidney Camerzin avec Elias Baïf. Le coût des hypothèques a augmenté en Suisse au troisième trimestre par rapport aux 3 mois précédents. Cette situation s'explique principalement par la hausse des taux d'intérêt sur les marchés des capitaux qui a donc fait grimper les coûts de refinancement des banques. Zurich, la ville, ne roule plus sur l'or. Elle risque de perdre son triple A, la meilleure note financière possible. L'agence Standard & Poor's a récemment abaissé sa perspective de stable à négative. Alors si la note est dégradée, la ville devra emprunter plus cher. Et Valentin Jordil, elle veut donc serrer la vis.
5: L'exécutif zurichois veut limiter les investissements annuels à 1,5 milliard de francs jusqu'en 2029. Il prévoit aussi de réduire fortement les achats de biens immobiliers. Autre piste, mettre en pause 2 mesures approuvées par la population l'an dernier. D'abord, la baisse de 45% du prix de l'abonnement annuel au transport public. Ensuite, une aide pour réduire les primes d'assurance maladie. Car selon Standard & Poor's, ces 2 projets risquent d'alourdir les dépenses. Mais les choix de l'exécutif passent mal au sein même de la majorité de gauche. Et c'est aussi ce qui inquiète l'agence de notation. Sans accord politique pour freiner les dépenses, la dette pourrait continuer à grimper. Elle pourrait atteindre 14 milliards de francs d'ici à 2030. Pour l'an prochain, la ville prévoit déjà un déficit d'environ 400 millions de francs. Zurich a toutefois un atout, selon Standard & Poor's, son économie solide qui lui garantit d'importantes recettes fiscales, de quoi conserver pour l'instant son précieux triple A. Premier test en décembre, le législatif zurichois se prononcera sur le budget 2027.
2: Dans le canton de Vaud, le Conseil d'État au secours du CHUV, l'introduction du nouveau modèle tarifaire Tardoc début de l'année a entraîné un retard de facturation important pour que le centre hospitalier universitaire puisse payer ses factures et ses salaires. Le gouvernement a donc avancé 400 millions de francs. Une perfusion financière qui devrait coûter au CHUV près de 2 millions de francs. En football, l'équipe de Suisse féminine veut se rapprocher de la Coupe du Monde 2027. Elle affronte Israël ce soir à Sion pour le match retour du premier tour des barrages. Après sa victoire 7-3 il y a 4 jours, la Suisse a l'avantage. Mais l'objectif de ce match sera aussi de jouer mieux et surtout d'être plus solide défensivement. Écoutez la défenseuse Viola Caligaris.
6: C'est important qu'on ne reçoive pas de but. C'est notre objectif. On est très, très ouvert. On doit être beaucoup plus concentré. C'est notre problème d'être tellement avec le ballon et on pense peut-être un peu trop offensif. Il faut toujours avoir un équilibre aussi, aller devant, faire des buts, mais aussi être concentré derrière. C'est notre objectif parce que c'est aussi un signe pour les autres équipes, pour les adversaires. Tout le monde voit que oui, tu peux faire des buts contre la Suisse et ça, on ne veut pas.
2: Suisse-Israël, c'est ce soir à 19h30, bien sûr en direct sur RTS2. Le soleil va pulvériser les brouillards du plateau, mais il se fera rattraper par des nuages venus du Jura. Le Valais devrait rester au soleil, 18 degrés, puis quelques gouttes en montagne pendant la nuit et donc un peu plus gris demain matin avant le retour du soleil et 19 degrés.
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soyez les bienvenus si vous nous rejoignez. Et c'est une belle opportunité de poursuivre sur nos ondes si vous étiez déjà là en première heure de cette matinale avec, je vous le dis d'emblée, de belles musiques ce matin puisque nous aurons notamment Jean-Sébastien Bach. Il y aura Massenet également, et puis Giuseppe Verdi, le grand homme du théâtre. On va évidemment se faire plaisir avec ces musiques et puis de grandes interprétations, parce que l'un va rarement sans l'autre. On parlera aussi d'un autre concours aux alentours de 8h45, je vous en dirai plus. Mais pour commencer, quoi de mieux que la grande musique pour piano avec un rondo marqué Allegretto? Il est extrait du 12e concerto en la majeure de Wolfgang Amadeus Mozart, ici sous les doigts d'Alfred Brendel.

le final du 12e concerto pour piano et orchestre de Mozart, ici avec Alfred Brendel, pour en donner évidemment toute l'élégance, toute la grandeur. Et puis nous avions l'orchestre de chambre d'Écosse placé sous le geste de Charles Maqueras. Alors quand il y a Mozart, souvent pas loin, il y a aussi Jean-Sébastien Bach, et on ne peut que s'en réjouir. Bach, qui est une figure évidemment majeure de la musique, et en particulier de la cantate. Vous savez peut-être qu'il en a composé plus de 200, et cela pour les services religieux luthériens. Alors ce qui est assez impressionnant, c'est que dans ces 200 cantates, un petit peu plus, je vous le disais, eh bien, il y a toujours une richesse dans la mélodie, une profondeur dans les textes choisis pour être illustrés par les notes. Et puis un équilibre, et c'est là où Jean-Sébastien Bach est extrêmement bon, c'est l'équilibre entre les voix et les instruments. Alors, cette grandeur spirituelle et expressive, eh bien, on va en profiter avec précisément l'une de ces 200 cantates.

Voilà pour ces chants et danses traditionnelles arméniens. J'espère que cela vous a fait un peu rêver. Et puis j'espère aussi que vous m'entendez bien. Certains d'entre vous m'ont très sympathiquement envoyé un message pendant cette écoute pour me dire que le micro était faible. J'ai donc opéré quelques changements en espérant évidemment que la régie ne nous joue pas des tours et que vous m'entendez à présent sans devoir trop tendre l'oreille. Voilà. Alors, je vous propose de continuer évidemment en musique, mais juste avant cela, eh bien j'aimerais vous donner quelques indications sur la journée avec un rendez-vous sur les ondes de la RTS Espace 2, un rendez-vous avec les références de Julian Sykes qui nous propose à partir de midi toute cette semaine une série sur le tout grand pianiste Arturo Benedetti Michelangeli. L'occasion évidemment de replonger dans le répertoire de ce grand artiste avec essentiellement Frédéric Chopin, mais pas que. Je pense notamment au Carnaval de Robert Schumann, à l'album de jeunesse. Enfin voilà, il y en a pour tous les goûts. Claude Debussy, bien sûr. Donc à partir de midi toute cette semaine sur les ondes de la radio-télévision suisse Espace 2, eh bien Julian Sykes vous attend avec cette présentation d'Arturo Benedetti Michelangeli dans son émission Les Références. Voilà qui est dit et on va à présent se faire plaisir avec l'écoute d'un prélude. Je ne vous en dis pas plus, c'est un prélude qui pousse les portes d'une œuvre beaucoup plus conséquente, à savoir des danses hongroises du XVIIe siècle, des danses anciennes.

Petit moment amusant ici avec quelques pas de danse, en l'occurrence des danses hongroises venues du XVIIe siècle avec un petit quintet, des danses anciennes. Voilà pour cette musique qui fait du bien à 8h31 sur les ondes de la radio-télévision suisse Espace 2. Alors j'aimerais vous proposer aussi de mettre les pieds au spectacle puisque vous le savez, nous offrons généralement des billets dans la matinale. Alors c'est le cas aujourd'hui. Et je peux vous proposer des billets pour mercredi 28 octobre à 20h. Ça se passe au théâtre de Vidy. Émile Chariot accueille et incarne surtout les tourbillons affectifs et les critiques affûtées de la lettre au père de Kafka, exceptionnelle lettre d'une centaine de pages qui n'a jamais été remise du reste à son destinataire. En fait, c'est une méditation tout à fait figurée et théâtrale, une méditation nuancée, très paradoxale également, sur les héritages et les mentors de ce que l'on peut se permettre d'espérer ou pas dans la vie et avec qui, bref, c'est assez complexe, c'est Kafka, mais c'est un texte qu'il vous faut absolument connaître. Et lorsqu'il est proposé comme cela au théâtre, eh bien, on en goûte évidemment les plaisirs d'une façon toute différente. Alors, mercredi 28 octobre à 20h au théâtre de Vidy, si vous souhaitez participer à ce spectacle, eh bien, vous pouvez me demander les billets à musiquematin@rts.ch. Et puis si vous êtes vous-même un annonceur que vous souhaitez mettre en avant l'un de vos événements, eh bien vous pouvez le faire également en écrivant à musiquematinbillet en un mot @rts.ch. Voilà qui est dit et j'aimerais conclure ses propos avec une toute grande musique, c'est celle de Giuseppe Verdi. On va écouter un moment de son Requiem, œuvre toujours particulière parce que certes cela fait référence au répertoire religieux, mais derrière il y a le savoir-faire et je dirais la parole scénique du grand monsieur de l'opéra, ici sous la baguette de Daniel Barenboim, avec notamment René Pape et Bruna Maria Casoni.

Le Requiem de Giuseppe Verdi avec un moment en particulier, ce Dies Irae, ce jour de colère, une œuvre de 1874, œuvre sacrée monumentale, véritablement à la croisée entre la liturgie religieuse et l'opéra. Et Verdi, évidemment, il privilégie, vous l'aurez entendu, l'expression dramatique, beaucoup d'intensité, des contrastes terribles dans la dynamique, évidemment, et puis des rythmes, des couleurs orchestrales. Et là, dans cet enregistrement réalisé avec René Pape et puis le chef d'orchestre Daniel Barenboim, puis on a pu profiter véritablement de ces coups de timbales hein, qui, évidemment, signifient le feu du ciel, le jugement dernier, des fortissimi extrêmement brutaux. Enfin voilà, je n'ai pas assez de mots pour décrire l'impression. On est à la limite de la saturation, véritablement. Et c'est quelque chose de très fort, bien sûr. Alors, on va peut-être se donner un peu d'air à présent avec un ensemble réduit et après ces masses orchestrales. Voici le quatuor à cordes et quelque chose de beaucoup plus blagueur. J'en veux pour preuve le titre même du mouvement, Scherzo.

0: Puccini. Il y avait également Gretchen Parlato ainsi que Gregory Porter. Alors notre correspondant parisien, je le citais tout à l'heure, David Christoffel, s'est rendu à la finale dimanche soir et il a pu suivre la prestation de trois chanteuses encore en compétition.
1: Depuis sa création en 1986, c'est la première fois que le concours de jazz de l'Institut Herbie Hancock se disputait à Paris. Dimanche soir, ce sont trois chanteuses qui concouraient en finale. Le public parisien a d'abord pu entendre l'américaine Georgia Ears au timbre suave et clair, d'une permanence dans la précision qui ne cesse de défier les carrures.

Alors comme c'est une compétition, on cherche les défauts qui pourraient l'empêcher de gagner. Le fait est qu'elle est très concentrée sur sa voix. On pourrait la trouver un peu statique, mais on pourrait surtout se trouver soi-même très mesquin de pinailler sur une prestation qui était d'abord et surtout très réussie. Nous avons ensuite entendu l'anglaise Lucy Ann Daniels, dont la virtuosité était énergique, volontiers dionysiaque, avec une variété d'attaques impressionnantes, une personnalité franche qui cherchait certes moins le romantisme que le débordement des cadres.

Et puis la troisième concurrente jouait à domicile puisque c'est à Paris que vit Malou Oex, dont la virtuosité, la communication avec les musiciens et puis quelques surprises harmoniques ont largement emporté l'adhésion du public.

0: J'ai alors profité de l'entracte pour interroger quelques spectateurs et recueillir leurs préférences qui, à quelques mètres de l'hippodrome de Longchamp qui se trouve tout à côté de la Fondation Vuitton, a vite tourné au tiercé.
1: Sont juste sur la partie vraiment univers artistique, la deuxième, 100%. Si vraiment ses qualités vocales, techniques vocales, la troisième était quand même... exceptionnelle, la française Malou.
0: Donc vous avez une oreille de jury un peu, ça.
1: Ouais, bah je suis pas venu là pour en tant que spectateur.
0: Clairement. Oui, ça biaise un peu l'écoute d'être devant un concours.
1: C'est parce que je me dis, voilà, est-ce que comment on choisirait?
2: Non, j'ai beaucoup aimé la troisième personnellement. J'ai trouvé qu'elle s'est vraiment dépassée pour le coup. Elle a mis l'ambiance, elle a attrapé le public. J'ai vraiment adoré. Voilà.
0: Vous n'avez pas soupçonné un effet d'ordre si la première était passée en troisième, ça aurait changé quelque chose?
2: Non, je pense pas. Je pense pas.
0: Elle avait une gourde à paillettes quand même.
2: Ouais, c'est vrai que ça, franchement, on l'a tous remarqué, on a adoré. Je me suis dit ça, le détail qui choque complètement fan.
3: Beaucoup moins forte.
0: Ouais, beaucoup plus sobre. Ouais, ouais.
4: Bah, moi, j'ai préféré la seconde également. Et la troisième, le dilemme est vraiment sur la seconde et la troisième.
0: Ah oui, moi aussi.
4: Ouais. Est-ce qu'il va y en avoir d'autres?
5: Ah non, non.
6: Mais on est tous d'accord pour dire que c'est la deuxième. Personnellement,
2: ah non,
6: pour
2: deuxième,
6: moi, non, moi pour moi c'est la deuxième.
4: Deuxième.
6: Ouais, ouais. À fond.
0: Ah, moi j'entendais des gens derrière juste après la deuxième dire ouais, elle en fait un peu trop quand même.
2: En fait, elle a des mimiques, mais justement c'est une star quoi. Voilà, ouais, moi j'ai bien aimé, c'est ce que je te disais Daniel, c'est voilà, c'est ça, ouais, ouais. Son comportement est très sympa. La troisième, ouais, c'est du jazz quoi, c'est technique.
7: C'est la technique.
2: Elle t'attrape. Mais par contre, elle t'attrape.
1: Elle est exceptionnelle.
6: Première... Non, mais c'est parce qu'elle est française que vous
2: Parlons
6: dites ça.
2: Parlons quand même de la première, ça se fait pas, je trouve.
6: Moi, j'ai
2: la première.
6: Moi,
2: la première
6: je pense que
2: est
6: je peux
2: top.
6: Faire la première si. Que la troisième.
7: En dessous.
4: Ah non.
6: Non, peut-être techniquement elle est moins bonne, mais les chansons,
2: première,
6: ce qu'elle a fait, m'a plus plu. Je l'écouterai. Je pourrais le plus l'écouter.
4: La seconde, elle s'est vachement lâchée aussi. Hein.
2: Mmh. Ah ouais. Je pense que la deuxième, soit on aime, soit on n'aime pas, parce qu'elle a un comportement de diva. Donc, du coup, les gens un peu plus sobres vont moins préférer la deuxième, plus être attrapés par la troisième ou la première. Mais voilà, quand on aime un peu le fun, on est attrapé aussi sur la deuxième.
6: Nous, on aime
2: le comportement.
0: C'est dans l'auditorium de la Fondation Vuitton que se tenait cette finale du concours Herbie Hancock, un bâtiment iconique dessiné par Franck Guéry, qui lui-même faisait partie du comité artistique de l'Institut Herbie Hancock. Il a été rendu hommage en musique à l'architecte. Et puis,

Herbjørn Kock s'est lui-même lancé dans un généreux So What pour célébrer les 100 ans de Miles Davis et John Coltrane, alors que Didi Bridgewater avait, pari oblige, rendu hommage à Joséphine Baker.

Pour finir la soirée, Rébien Coq a donc finalement donné le palmarès. Celle que mes complices de l'entracte appelaient la deuxième, Lucy Ann Daniels, a finalement fini troisième. L'américaine avec la gourde à paillettes, Georgia Ears, a fini deuxième, laissant la première place à la parisienne, Malou Oex, dont la version de Madame Toulouse a effectivement été un climax de la soirée.

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1: Un extrait de la prestation de dimanche de la française Malou Oex, premier prix du concours Herbie Hancock édition 2026, une compétition qui se déroulait pour la première fois à Paris et à laquelle a assisté notre collègue David Christoffel. Allez, pour refermer cette matinale, je vous offre encore quelques pas d'une valse.

0: quelques pas d'une valse, une valse folle en l'occurrence, signée Jules Massenet avec ce prestissimo proposé par le pianiste Jean-Eflam Bavouzet, voilà qui venait refermer notre matinale. J'ai eu beaucoup de plaisir à la passer en votre compagnie. Je vous laisse à présent en présence des informations. 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
1: Léandre Béret.
2: Ils sont 28 partis et associations à faire front contre l'assouplissement de la loi sur le matériel de guerre. La gauche, le parti évangélique, Amnesty International ou encore Caritas ont lancé hier leur campagne commune sur la votation du 29 novembre pour faciliter les exportations d'armes vers des pays en guerre. Fabien Molina, conseiller national socialiste zurichois, lui, y voit un danger pour la tradition humanitaire de la Suisse.
3: La Suisse peut à l'avenir exporter des armes directes ou indirectement à des régimes qui violent gravement les droits humains, qui sont impliqués dans des guerres ou des conflits, et indirectement les armes peuvent même être exportées à Israël ou au Soudan, et ça c'est un grand problème pour la tradition humanitaire de notre pays et sur le rôle de notre pays sur la scène globale.
4: Le Conseil fédéral dit qu'il y a toujours la possibilité de demander à ce que ces armes ne soient pas réexportées, d'avoir cette garantie-là. Est-ce que ça veut dire que vous n'avez pas confiance en le Conseil fédéral?
3: Et non, je n'ai pas la confiance qu'il respecte dans tous les cas ces principes. Et je crois qu'il faut garder des règles strictes comme pays neutre qui a une tradition humanitaire.
2: Fabien Molina avec Elias Baïf. Les lycéens sont appelés à se mobiliser aujourd'hui encore pour un cinquième acte en France, estimant n'avoir reçu que des miettes. Pour l'instant, les manifestants seront dans les rues de Paris. Dès 14h, il réclame un plan de 10 milliards d'euros pour les lycées. Quelques 200 établissements devraient être fermés, anticipe le ministère de l'Éducation, gouvernement qui espère une décélération du mouvement à l'approche des vacances scolaires. Le système de solidarité fiscale entre ex-époux dans le canton de Vaud pèserait sur les femmes. Discriminatoire, devra juger la Cour européenne des droits de l'homme. Le journal Le Temps révèle qu'un recours mené par l'avocat et conseiller national Raphaël Mahin vient d'être déclaré recevable à Strasbourg. Une étape, la radiseront, qui pourrait changer la situation de nombreuses femmes vaudoises.
5: Lors d'une séparation, 97% des personnes touchées par des poursuites solidaires sont des femmes. Monsieur disparaît en laissant des impôts impayés et c'est madame que le fisc vient saisir. Résultat, des mères de famille endettées, voire en faillite. En Suisse, la quasi-totalité des cantons a abandonné cette solidarité fiscale entre ex-époux. Vaud l'a abolie l'an dernier, mais uniquement pour les séparations prononcées à partir de janvier de cette année. C'est cette absence d'effet rétroactif que dénonce l'avocat et conseiller national Raphaël Mahin à Strasbourg, aux côtés de deux associations et de deux victimes. Les juges devront donc se prononcer sur le caractère discriminatoire de la pratique vaudoise. Si la CEDH condamne la Suisse, le canton de Vaud pourrait devoir rembourser certaines femmes. Les demi-cantons d'Appenzell, toujours sous ce régime, devraient eux modifier leur législation.
2: Des risques élevés menacent la stabilité du système financier mondial. Mise en garde du Fonds monétaire international ce matin, le FMI pointe les dangers potentiels d'une violente correction des valeurs boursières liées à l'intelligence artificielle et de cyberattaques aux conséquences grave. L'institution a encore fortement abaissé ses prévisions de croissance pour le Moyen-Orient et l'Asie centrale en 2026. Le FMI est plus optimiste sur l'Europe, excepté pour la France. Deux nouveaux navires ont été frappés près des côtes bulgares, annonce ce matin du Premier ministre Roumen Radev. Sofia dit vouloir convoquer l'ambassadrice de Russie après ces attaques qualifiées d'inacceptables et dont l'OTAN a été informée. L'Arabie saoudite reconnaît sa vulnérabilité après des attaques des Houthis d'une ampleur inédite ces derniers jours. Hier soir encore, les rebelles yéménites ont visé l'aéroport de Riyad et des infrastructures énergétiques. Jérôme Jeannin, des failles paradoxales dans un système de défense pourtant puissant.
6: L'Arabie saoudite, c'est le cinquième budget militaire au monde, un bouclier antimissile ultra sophistiqué, mais régulièrement déjoué par les missiles et les drones bon marché. Laissé de côté par son allié américain, le géant saoudien se découvre au pied d'argile. Hasni Abidi, directeur du Centre d'études et de recherche sur le monde arabe et méditerranéen.
7: Ce n'est pas par manque de moyens ou par manque d'arsenal militaire, mais tout simplement parce qu'il est très difficile pour un grand pays comme l'Arabie saoudite, qui dispose d'une superficie très importante, importante de faire barrage à des drones ou à des missiles de plus en plus sophistiqués envoyés par les Houthis. La vulnérabilité, elle réside dans ces infrastructures qui sont très vulnérables, c'est-à-dire les aéroports qui sont des structures civiles ou bien les installations pétrolières.
6: Il y a deux semaines, le ministre des Affaires étrangères saoudien est allé jusqu'à lancer un appel à l'aide devant l'Assemblée générale des Nations Unies, un aveu de faiblesse qui contraste totalement avec l'ambition démesurée de ses élites.
7: Les frappes du Houthi, ça déstabilise un petit peu l'établissement saoudien. C'est un pays quand même qui a bâti son narratif sur l'Arabie saoudite comme la puissance montante. L'Arabie saoudite a refusé de prendre part dans la guerre contre l'Iran et Donald Trump n'a jamais pardonné cette position à Mohammed Ben Salman qui ne voulait pas ouvrir un front avec les Iraniens, mais il se trouve finalement lui-même piégé par les alliés des Iraniens qui sont les Houthis.
6: De quoi écorner l'image de l'Arabie saoudite qui accueillera l'exposition universelle et la Coupe du monde de football en 2030 et 2034.
2: Le Soudan, toujours en proie à la guerre, subit aussi de plein fouet la sécheresse provoquée par El Niño. Les Nations Unies préviennent, le phénomène météorologique aggrave des conditions déjà désastreuses. Le risque de famine s'accroît dans de nombreuses zones. L'ONU ajoute que les efforts d'intervention humanitaire sont de plus en plus limités en raison d'un sous-financement critique et de l'insécurité, en particulier dans le Kordofan et au Darfour. Des pirates informatiques font passer les frigos des supermarchés français à 50 degrés. Au moins 300 points de vente Intermarché, Carrefour ou Leclerc ont été victimes de cette cyberattaque inédite. Dans la nuit de dimanche à hier, ils ont été contraints de jeter des produits frais. Cet incident leur coûtera des dizaines de millions de francs. Les nuages passent les montagnes du Jura en cours de matinée pour cacher le ciel bleu dans le Jura et sur le plateau. Dernières éclaircies dans les Préalpes et un temps encore assez ensoleillé en Valais malgré des passages nuageux en augmentation. Pas de pluie toutefois à part en montagne peut-être. Cette nuit il fera 18 degrés au plus chaud aujourd'hui en plaine.
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1: Il y a plein d'usages possibles quand on veut rentabiliser son mouchoir. D'abord se moucher, bien sûr, et puis se moucher encore et encore. Alors on fera un nœud à son mouchoir pour se souvenir de le laver. Une fois lavé, l'agiter en le tenant par le pouce et l'index pour dire adieu aux microbes qui s'y trouvaient. Et sans doute verser une petite larme qu'on séchera avec. Un mouchoir, ça sert aussi pour nouer ses cheveux comme baluchon ou comme bourse. On peut le faire élégamment sortir de la poche d'une veste. Un mouchoir, c'est fait pour essuyer, une épée après le combat. Ou sans transition, dans le domaine du sexe, là je me réfère à des estampes japonaises érotiques où des mouchoirs mis dans la bouche servent à étouffer les cris de volupté. Et puis servent à la toilette intime avant d'être jetés ou abandonnés sur le sol près d'une couche. Là, j'éponge un peu la sueur de mon front après ce que je viens de vous dire. Les magiciens font disparaître ou apparaître des objets dans leur mouchoir. Et si on veut faire disparaître quelqu'un, un mouchoir imbibé de chloroforme sera bien utile pour neutraliser quelqu'un. Colin Maillard, le jeu du mouchoir, le mouchoir dans des danses. Bref, c'est un objet très polyvalent. Dernière chose, et c'est pour ça que je vous en parle, on peut faire tomber un mouchoir de sa poche en espérant que la personne convoitée le ramasse et vienne vous le rendre. C'est pas tout à fait ce qui se passe dans cette opérette de Strauss, mais presque. Le mouchoir en dentelle de la reine est offert au poète qu'elle convoite.

L'orchestre de la Staatsoperette de Dresde sous la direction d'Ernst Theis avec la soprano Jessica Glatte pour vous chanter cet extrait du Mouchoir en dentelle de la Reine de Johann Strauss Jr. Je ne sais pas si vous l'avez dans l'œil, cette toile impressionniste. L'inondation à Port Marly qui montre des barques naviguant dans les rues inondées du village avec ses arbres, ses réverbères et ses pylônes, les pieds dans l'eau. Le ciel est grisâtre, nuageux, c'est la Seine qui est en crue. Ce tableau, il est signé Alfred Sisley, et j'avoue que l'anecdote qui nous intéresse à son propos est elle aussi un peu noyée dans les on-dit. Sisley aurait un jour entendu ce qu'on va écouter, le Septuor de Beethoven, et il aurait dit, je ne suis pas tout à fait sûr que c'est vrai, c'est Arsène Alexandre, un collectionneur et critique d'art, inspecteur général des musées français, qui rapporte que Sisley lui aurait confié cette phrase à propos du scherzo, qu'on va même pas entendre, puisque c'est l'adagio que je vous diffuse, mais peu importe, Sisley était que ça. Donc, on imagine, et je cite donc Alfred Sisley, « Cette phrase, si gaie, si chantante, si entraînante, il me semble que depuis la première fois que je l'ai entendue, elle fait partie de moi-même, tant elle répond à tout ce que j'ai toujours été, au fond. Je la chante sans cesse. Je me la fredonne en travaillant. Elle ne m'a jamais abandonné. »

Il est en mi bémol majeur, ce septuor de Beethoven. Vous entendiez au violon Leonidas Kavakos, Wenxia Ouzeng à l'alto, Christopher Corbett à la clarinette, Eric Terwilliger au corps, Marco Postingel basson, le violoncelle d'Anno Simons et la contrebasse d'Heinrich Braun. On va écouter maintenant les musiciens du Louvre de Grenoble. Alors, le Louvre n'est pas à Grenoble, donc pourquoi cet ensemble s'appelle comme ça? C'est une boutade, raconte Marc Minkowski, son fondateur. Il fallait trouver un nom pour ce nouvel ensemble et j'habitais alors en face du Louvre. C'est ici la cinquième symphonie de Schubert qu'on trouve sur leur partition.

Le mouvement Allegro Vivace, c'est le quatrième de la cinquième symphonie en si bémol majeur de Schubert. C'est Marc Minkowski qui dirige les musiciens du Louvre. Le Queen Elizabeth Hall de Londres, c'est un exemple emblématique d'architecture brutaliste d'après-guerre, donc du béton brut, texturé grâce à des coffrages en pin de la Baltique sciés, ce qui laisse apparaître les veines du bois sur le béton, des panneaux extérieurs fabriqués en granit des Cornouailles, des colonnes de support en forme de champignons mesurant plus de 5 mètres de haut, coulées en une seule fois. Et c'est dans ce cadre qu'a été enregistré le 19 octobre 2020 l'Ave Maria de Liszt par le pianiste Benjamin Grover.

L'Ave Maria d'après un lied de Schubert, une page de Franz Liszt par le pianiste britannique Benjamin Grosvenor, dont j'ai, pardonnez-moi, écorché le nom tout à l'heure. Il a même pu m'arriver de dire Grosvenor en prononçant toutes les lettres de son nom, puisque ça s'écrit Grosvenor, mais je crois bien que ça se dit Grosvenor. Et en parlant de prononciation correcte, ce serait presque du bashing de dire Carl Philipp Emanuel Bach. Le bashing étant le fait de dénigrer de manière collective, répétitive, excessive une personne, un groupe, une entreprise, un pays, une institution. Donc de manière collective et excessive. Donc si je le fais tout seul et sans excès, ce n'est pas du bashing de dire Carl Philipp Emanuel Bach ou Carl Philipp Emanuel Bach.

Antonio Meneses au violoncelle avec l'orchestre de chambre de Munich pour le premier mouvement du concerto en la mineur de Carl-Philipp Emanuel Bach. Parmi les musiques utiles aux mélancoliques de Michel Corrette, on trouve ces voyages du berger fortuné aux Indes orientales.

Les voyages du berger fortuné aux Indes orientales de Michel Corrette par l'ensemble Feste Galante avec notamment Lorenzo Alpert au basson et Marc-Philippe Mestre au clavecin. C'est au musicologue Frédéric Delamea que j'emprunte cette présentation du Salve Regina de Vivaldi, joyau de l'art sacré qui témoigne de manière émouvante combien Vivaldi, personnalité fondamentalement paradoxale, vivant dans une ville et à une époque qui ne l'était pas moins, tenta toute sa vie de concilier sa furie de composition prodigieuse avec les exigences de son statut clérical et de sa foi. Car c'est naturellement dans le domaine de la composition sacrée que ce paradoxe devait trouver le principal lieu de son apaisement. Dans ce Salve Regina, comme dans tant de ses vastes fresques liturgiques ou de ses psaumes, Vivaldi parvient en effet, en mêlant le recueillement le plus sincère à la jubilation la plus radieuse, a affirmé, par-delà la recherche des succès et les exigences de la convention, le primat absolu d'une inspiration authentiquement sacrée. À mi-chemin entre l'autel et le lutrin, le prêtre roux, sublime peintre de l'âme humaine, semble avoir ici saisi son point d'équilibre, fragile et poétique.

Deux extraits du Salve Regina de Vivaldi par l'ensemble Artaserse avec Philippe Jarouski pour vous le chanter. Plutôt que de meubler bêtement jusqu'aux infos de 10h, je vous installe sur ce prélude de Chopin.

0: Un bien joli meuble que ce piano de Dmitri Alexeev dans le 11e des 24 préludes de Frédéric Chopin. Vous écoutez La Petite Compagnie sur RTS Espace 2. Voici les informations de 10h.
1: Sandra Viscardi.
2: Les lycéens français dans la rue, acte 5 aujourd'hui. Ils réclament toujours plus de moyens pour l'enseignement, des emplois du temps moins chargés, des bâtiments dont les plafonds ne leur tombent plus sur la tête. Ce matin, le ministre de l'Éducation s'attend à 200 lycées fermés sur les 3700 de l'Hexagone, soit une mobilisation moindre par rapport à la semaine dernière. Des élèves appuyés par les étudiants des universités, pas satisfaits donc des annonces du gouvernement qui, la semaine dernière, leur a promis 3000 professeurs pour remplacer ceux qui manquent. L'activiste climatique suédoise Greta Thunberg serait en ce moment même devant le lycée Paul-Éluard de Saint-Denis. À Paris, une manifestation est prévue cet après-midi à 14h de la place d'Italie aux Invalides. Plusieurs rassemblements sont aussi prévus en province. 267 milliards de francs, c'est la somme que la Russie aurait encaissée depuis 2022 pour ses ventes d'hydrocarbures aux pays européens. C'est le vice-premier ministre russe chargé de l'énergie, Alexandre Novak, qui l'a annoncé ce matin à la télévision russe. Des livraisons donc, malgré les sanctions européennes, mais grâce à des dérogations, ce total ne prend pas en compte les hydrocarbures russes qui parviennent en Europe de manière indirecte après transformation dans des pays tiers, comme l'Inde et la Turquie, qui ont massivement augmenté, tout comme la Chine, leur achat de brut russe depuis 2022. Encore deux navires touchés en mer Noire, tout près des côtes bulgares. Trois drones aériens ont frappé un bateau battant pavillon maltais à 00h30. L'équipage est sain et sauf. Un autre bateau, par contre, a coulé. Un seul marin a pu être sauvé. Au terme d'une réunion d'urgence du Conseil bulgare de sécurité, le Premier ministre Roumen Radev indique qu'il veut convoquer l'ambassadrice de Russie pour protester. Et par la voix d'Ursula von der Leyen, la présidente de la Commission, l'Union européenne condamne fermement ces nouvelles attaques contre des navires civils. Une personne est en arrêt cardiaque, 7 autres ont été blessées ce matin sur le marché de la plus grande ville portuaire sud-coréenne d'Incheon dans une attaque au couteau. Selon les médias locaux, un homme aurait été arrêté. La Corée du Sud est considérée comme un pays sûr avec normalement un taux d'homicide de 1,3 pour 100 000 habitants contre 6 pour 100 000 personnes en moyenne dans les autres pays. Un accident de train cette nuit au Pakistan a fait 4 morts et au moins 17 blessés. Le train a déraillé pour une raison inconnue près de Multan, dans le sud de la province du Punjab. Le président pakistanais exige une enquête transparente sur les causes de ce déraillement. Les accidents de train sont fréquents dans le pays au réseau ferroviaire vétuste. Les autorités australiennes promettent de tout faire pour empêcher leurs concitoyens de suivre en direct la mise à mort par peloton d'exécution le 3 décembre prochain d'un djihadiste américain qui a tué 13 personnes sur une base américaine en 2009. Pour le Premier ministre Anthony Albanese, la chaîne nationale australienne ABC a une responsabilité sociale d'empêcher cette diffusion de cet acte abject. Il veut aussi faire comprendre aux plateformes des réseaux sociaux que ceci n'a pas sa place en Australie. L'équipe féminine de football affronte Israël ce soir à Sion, match retour des barrages des qualifications pour la Coupe du Monde 2027 au Brésil. C'est à suivre dès 19h30 sur RTS2. Du soleil ce matin, là où il n'y a pas de brouillard et avant l'arrivée de passages de nuages en provenance du Jura, 18 degrés cet après-midi.
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0: Un trio dont le doyen, il y a 20 ans, au moment de cet enregistrement, avait 29 ans. c'est Daniel Muller-Scott. Ses deux partenaires n'avaient que 26 ans, Julia Fischer, et 24 ans, Jonathan Gilad. Ce qui rend cette interprétation d'autant plus fascinante, c'est la maturité étonnante qui s'en dégage, s'appuyant sur une partie de piano d'une difficulté redoutable que Jonathan Gilad maîtrise avec une technique brillante. Les deux instrumentistes à cordes déploient une harmonie presque éthérée, mais avec une grande expressivité. Et c'est précisément cette interaction entre une supériorité technique, une assurance expressive onirique et surtout une joie viscérale et débridée de jouer ensemble au plus haut niveau, débordante d'une fougue juvénile qui caractérise cette performance. On les écoute dans le mouvement final du deuxième trio avec piano de Félix Mendelssohn.

Daniel Müller-Scott au violoncelle, Julia Fischer au violon et Jonathan Gillad au piano pour le mouvement final du deuxième trio avec piano en do mineur de Félix Mendelssohn. Voilà maintenant un contexte qui plairait aux écologistes radicaux scandalisés par la tiédeur des grandes organisations environnementales traditionnelles. Nous sommes dans une épaisse forêt recouvrant tout un royaume plongé depuis 100 ans dans un sommeil léthargique. Contexte qu'on peut présenter comme tragique pour l'espèce humaine, mais régénérant pour les autres. C'est bien La Belle au bois dormant de Tchaïkovski dont je vous propose de rejoindre le début du deuxième acte. Nous sommes justement là, 100 ans après la mise en sommeil du territoire. Et le jeune prince Florimond se repose après la chasse avec ses courtisans et courtisanes dans les alentours du palais hanté. Ses collègues lui proposent de se divertir avec un Colin Maillard parce qu'il est un peu mélancolique, Florimond. Et pendant que le jeu bat son plein, le prince reste indifférent aux attentions de ses prétendantes.

Un extrait du ballet La Belle au bois dormant, mis en musique par Tchaïkovski. Vous entendiez le début du deuxième acte avec cette scène de Colin Maillard, quand le prince mélancolique chasse et se repose après ses actes dans cette forêt qui recouvre tout le royaume depuis 100 ans. Vous entendiez Valéry Gergiev diriger l'orchestre Kirov de Saint-Pétersbourg. Quatre chants tziganes de Brahms. Maintenant, je vous traduis leur titre. Le dernier s'appelle « Écoute ». Le vent gémit doucement et tristement dans les branches. L'avant-dernier est une question. Est-ce que ça te traverse parfois l'esprit? L'antépénultième, trois petites roses fleurissent en rang, si rouges. Et le premier, un garçon brun, invite à danser.

Marcus Creed avec le chœur de la RIAS, la radio du secteur américain de Berlin-Ouest, je crois que c'est ça, RIAS à Berlin, et au piano Alain Planès, dont quelques-uns des chants de cigane pour voix et piano signés Johannes Brahms. Les descriptions musicologiques pointues, pour moi qui n'y entends pas grand-chose, ça me plaît, ça devient de la poésie, ça peut même devenir assez drôle, ou alors stimulant, dans le sens où ça permet de frôler des territoires intellectuels ou sensibles auxquels on a soudain l'impression d'avoir accès. Ce sera peut-être le cas pour vous, ou peut-être pas, dans ces lignes signées Roland Manuel, au sujet du menuet antique de Ravel, qu'on va entendre tout de suite. Voilà ce qu'il écrit, le menuet antique prolonge à sa façon, qui est brillante et légère, le conflit de la sévérité scolastique et de la recherche audacieuse. Car c'est encore la querelle de l'ordre et de l'aventure que ce morceau, dont le titre même est un paradoxe, entreprend d'apaiser dans l'unité d'une forme claire. Un écolier y jongle en maître avec son formulaire. Les élégances académiques, accentuées d'un brin d'archaïsme, s'y relèvent de dissonance acidulée, neuvième et septième de seconde espèce dont nous retrouverons le jeu assoupli dans la sonatine de 1905. Nous avons sous les yeux un exemplaire décidé du menuet antique. Ravel y offre, non sans humour, à son vieux maître Henri Guisse, en fait c'est pas décidé, c'est dédicacé, cette œuvre un tenté rétrograde. On écoute Léonard Slatkine diriger l'Orchestre National de Lyon dans ce menuet antique de Ravel.

Une version pour orchestre du Menuet antique de Ravel, Leonard Slatkin pour diriger l'Orchestre national de Lyon. Au XIXe siècle, les concours d'imitateurs d'animaux, de la foire au village jusqu'aux scènes régionales, ont fait de certains paysans des vedettes populaires. Alors la tradition a décliné, mais elle n'a pas disparu. Par exemple, à Trie-sur-Baïse, dans les Hautes-Pyrénées, le concours de cris de cochon rassemble toujours des amateurs et des curieux, et désormais les vidéos circulent en ligne et séduisent des milliers d'internautes. Donc l'imitation d'animaux de rural est devenue virale. Ailleurs, dans la ville belge de La Panne, un bar accueille le concours européen de cris de mouette. Et ici, Jean-Philippe Rameau imite de manière virtuose les caquetages, les sauts et les picotements d'une poule.

Si vous avez eu l'impression d'être plongé dans une basse-cour avec une poule qui picore, qui saute, c'est que le pari de Jean-Philippe Rameau d'imiter cet animal est réussi dans cette transcription en 6 concerts en sextuor pour orchestre de ses nouvelles suites de pièces de clavecin, La poule par Marc Mankowski à la tête des musiciens du Louvre. Il y a une trilogie somptueuse signée Beethoven dans les années 1820-1822 qui, si elle reflète encore des luttes et des rêves, traduit la conquête tardive mais décisive pour lui de la sérénité, du détachement. Et la sonate 109 en fait partie. On va l'écouter en entier avec un premier mouvement qui est peut-être le plus étrange des 32 sonates du maître, avec un sombre et bref tourbillon qui tient lieu de scherzo. Sur la partition, il est écrit « très chantant avec la plus grande profondeur de sentiment ». Et puis l'andante finale, un thème et 6 variations, retrouve à la fois le monde aérien du rêve, qui était encore celui du premier mouvement, et le déchaînement passionné oscillant entre la colère et la crainte du second mouvement. Au piano, Cédric Péchia.

La 30e sonate de Beethoven en 18 minutes 30, c'est l'opus 109 en mi majeur par Cédric Péchia, que vous pourrez retrouver en concert vendredi au Conservatoire de Genève avec le quatuor Terpsichore, et puis le 27 octobre à l'Octogone de Puy en duo avec Nourrit Stark. Autre pianiste, Matthew Erkowitz, qui revisite Bach.

0: Bar à la jazz avec Mathieu Herkovits dans cet extrait de la bande originale du dessin animé Les Triplettes de Belleville. 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
1: Sandra Viscardi.
2: Greta Thunberg, l'activiste climatique suédoise aux côtés des lycéens français ce matin devant le lycée Paul-Éluard à Saint-Denis. Elle a promis de participer à la manifestation de cet après-midi à Paris. Les lycéens ont lancé ce matin leur 5e journée de mobilisation pour exiger plus de moyens pour l'enseignement, moins de bâtiments délabrés et la fin de Parcoursup qui oriente leurs hautes études. Le Parlement hongrois vient de voter une première loi supprimant des dispositions anti-LGBT+ de l'ère Orban. Les dispositions interdisaient l'évocation de l'homosexualité et de l'identité de genre auprès des mineurs. Léon XIV attendu à l'hôpital Gemelli de Rome. Le pape doit y subir une intervention chirurgicale pour retirer un nodule découvert lors d'un examen dans l'un de ses poumons. Les papes, rappelons-le, disposent d'un étage réservé lorsqu'ils sont hospitalisés dans cet hôpital romain. Léon XIV devrait y rester une semaine. Animaux apeurés, 1300 tonnes de déchets et 260 accidents par année. Voilà les conséquences de l'utilisation de feux d'artifice en Suisse. Les défenseurs de l'initiative sur les feux d'artifice ont présenté leurs arguments ce matin à Berne. Rappelons que la Suisse votera le 29 novembre sur ce texte qui veut limiter l'usage privé des pétards. 6% de plus qu'en 2024. L'an dernier, la Souva a versé 1,340 milliards de francs pour des traitements à la suite d'accidents. Et pour limiter la hausse, le principal assureur accident du pays traque les coûts injustifiés grâce au contrôle systématique des factures. Résultat, 10% de factures comportant des erreurs ou des imprécisions et à la clé, une économie de 123 millions de francs. L'association suisse des locataires monte au front contre le Conseil fédéral. Elle lui demande de retirer le contre-projet indirect à son initiative populaire sur les loyers. Elle vient de déposer un appel muni de 100 800 signatures à la chancellerie fédérale. Malgré un niveau de formation de plus en plus élevé, les jeunes femmes continuent de gagner moins que les jeunes hommes sur le marché du travail. L'écart de revenus s'est considérablement réduit au fil des ans. Il était encore de 55% en 1965. Désormais, pour des personnes nées en 1995, il s'élève à 14%, selon une étude réalisée par l'Université de Lausanne et le Centre de compétences suisses en sciences sociales. Il y aura moins d'arrêts intermédiaires sur le tronçon allemand de la ligne Zurich-Stuttgart dès le nouvel horaire CFF au mois de décembre. Décision prise par les CFF et la Deutsche Bahn pour améliorer la liaison. Car trop souvent, le train allemand arrive en retard à la gare de Singen, à 20 km au nord-est de Schaffhouse, là où le train suisse prend le relais, ce qui impliquait jusqu'ici que les CFF fassent venir un train de remplacement. Trop chaud, pas de chocolat. Avec la canicule, nous en avons moins consommé, selon Daniel Bloch, le patron de Camille Bloch. C'est ainsi que la société qui fabrique le chocolat éponyme à Courtlary explique dans la presse locale la baisse de 10% de la consommation depuis le début de l'année. La chaleur, le prix du chocolat qui augmente et le climat général de consommation, trois facteurs déterminants pour ce recul. La baisse des températures et l'approche des fêtes devraient inverser la tendance. Le soleil va pulvériser les derniers brouillards du plateau, mais il se fera rattraper par des nuages venus du Jura. Le Valais devrait rester au soleil 18 degrés, puis des gouttes en montagne pendant la nuit, mais retour du soleil demain.
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1: 1961, c'est le début de la présidence démocrate de John Fitzgerald Kennedy aux États-Unis. Elle est composée d'une équipe jeune et dynamique qui se propose de lancer une grande entreprise libérale. Expansion économique, nouvelle stratégie militaire, lutte contre les inégalités sociales et raciales. Le thème grâce auquel Kennedy a été élu avait été baptisé « La nouvelle frontière ». Et en cette même année 1961, c'est pas la symphonie de la nouvelle frontière que nous interprète Karel Ansel avec l'Orchestre Philharmonique Tchèque, mais la symphonie du Nouveau Monde.

La version de Karel Anserl avec l'Orchestre Philharmonique Tchèque en 1961 de ce mouvement Adagio Allegro Molto de la Symphonie du Nouveau Monde de Dvorak. Vous connaissez la légende médiévale du quiproquo des voiles. J'ai l'impression que chaque fois que j'essaye de vous la raconter, je me trompe. Le personnage de Tristan, blessé à mort, et dont je n'ai pas d'informations sur la couleur de ses cheveux, attend sur la plage l'arrivée d'un bateau où se trouve, il l'espère, sa bien-aimée, Iseu la Blonde. Pour savoir s'il est à bord, un code est convenu avec des voiles blanches si elle vient ou des voiles noires si elle ne vient pas. Mais la jalousie de son épouse, qui s'appelle aussi Iseu, Iseu aux mains blanches, lui fait mentir à Tristan en lui annonçant que les voiles sont noires. Alors Tristan, croyant qu'Iseu la Blonde l'a abandonné, meurt de désespoir. Et lorsqu'Iseu la Blonde débarque du bateau et découvre le corps de Tristan, elle s'allonge sur lui et elle expire à son tour, unie à lui dans la mort. C'est donc l'apogée du romantisme tardif que Wagner nous propose dans cette scène, ici transcrite pour piano.

Louis Lortie pour cette version pour piano de La mort d'amour d'Iseu, extrait de l'opéra de Tristan et Iseu, signé Wagner. Une île, deux souveraines qui sont d'ailleurs cousines, Mary Stuart, reine d'Écosse, et Elisabeth Ière, reine d'Angleterre, deux rivales enfermées chacune dans leurs principes et qui se disputent l'amour de Roberto, le comte de Leicester, en se lançant des injures à la tête l'une de l'autre, érotisme, politique et religion. Dans cet opéra de Donizetti, on écoute quelques airs servis par Diana Damrau, soprano allemande, dans le rôle-titre virtuose de Maria Stuarda, et Sara Rocchi, mezza-soprano italienne, dans le rôle de la fidèle suivante et confidente de la reine d'Écosse, Anna Kennedy.

0: Le coup de canon pour terminer cet extrait du troisième acte de Maria Stuarda ou Mary Stuart de Donizetti, l'opéra. Vous entendiez Antonio Papano diriger l'orchestre et le chœur de l'Accademia Nazionale di Santa Cecilia à Rome avec Diana Damrau dans le rôle de Mary Stuart et Sarah Rocchi dans le rôle d'Anna Kennedy, sa servante et confidente. 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
0: Comme tous les deuxièmes mardis du mois, la librairie papeterie du Pierre Pertuis à Tavannes organise un club de lecture à 17h30. Vous pouvez venir présenter votre dernier livre, coup de cœur ou simplement écouter. J'imagine que la plupart des gens débarquent avec un roman, de la poésie ou peut-être un essai, mais ça serait amusant qu'un jour quelqu'un se pointe avec autre chose, un mode d'emploi de machine à jus de fruits, traduit en plein de langues, ou déroule un long ticket de caisse. Ou alors le genre d'imprimé que les partis politiques glissent dans les boîtes aux lettres. Au fond, c'est aussi de la lecture. J'ai écrit 493e, mais non, 49e édition des Mardis Jazz à la Villa Numa de la Chaux-de-Fonds, avec ce soir à 20h30 un trio. Olivier Magarotto au piano, Sébastien Gross à la contrebasse et Luigi Galati à la batterie. Je lisais une interview du pianiste Magarotto qui répondait à ces questions. Qu'avez-vous acheté en dernier? Des crayons et du papier à musique. Qu'aimeriez-vous apprendre prochainement? Les règles des ragas indiens. Avez-vous déjà fait quelque chose d'interdit? Oui, j'ai souvent employé des cartes augmentées dans mes compositions. De 13h30 à 19h à la tour Bollier de Vevey, le boudoir. Ce n'est pas un lieu, c'est un état. Des œuvres, des images, un film et la bibliothèque de ce boudoir font dialoguer mémoire, corps, désir, vulnérabilité, création et liberté dans un parcours sensible imaginé par les artistes Eva Teta, Sabine Cambert et Maud Fatber, qui écrit son nom de famille comme un ours gras en anglais. À noter que vendredi à 19h30, pour le finissage de cette exposition sur le boudoir, une lecture coquine est prévue. On y accède par une grande porte cochère au fond de la courette, à droite. Les voûtes et les arcades soutenues par les murs de remparts imposants de ces deux pièces inspirent à la concentration, à la sérénité. Vous êtes au rez-de-chaussée du bâtiment communal dit l'Ancienne École, en vieille ville de Saint-Ursanne, aujourd'hui baptisé le Caveau, qui expose jusqu'à dimanche les rêves électriques d'Yves Engie. Mêlant acrylique, encre et collage, un univers inspiré par l'édition underground, le psychédélisme et l'esthétique post-punk. Sortie de résidence à la salle parallèle de Saint-Maurice, ce soir à 20h, la voix chantée en patois agit comme un souffle de transmission et crée un espace rituel où le passé et le présent se répondent. Portée par les éléments naturels du Valais, les roches, les falaises, les torrents, cette création musicale puise son inspiration dans les récits populaires, les voix oubliées et les paysages qui façonnent nos imaginaires. Sous le titre Esprit, la musicienne Émilie Vuisseau collabore pour la première fois avec sa sœur Charlotte, qui signe les arrangements et le design sonore de l'œuvre. Vernissage aujourd'hui de 18h30 à 21h d'une expo festival qui explore les terrains convergents entre danse, performance, art visuel et image en mouvement. Son titre, Dance First, Think Later. Dansez d'abord, pensez après. Ça se passe dans plusieurs lieux genevois, la Villa Bernasconi de Lancy, les studios ADC à la Maison des Arts du Grutli, dans le cadre d'Emergencia, à Concorde Espace Culture à Vernier, sur les écrans MIR dans les gares du Léman Express ou encore dans l'espace public. Dans et autour du PAV, le PAV, le projet urbain Praille Acacia Vernet. Mais le centre du festival est au commun, près de Plein Palais, où trois espaces accueillent des installations, des vidéos, des sculptures, des dessins, des partitions, des archives et des performances. De quoi observer l'inscription des corps dans l'histoire de l'art et de la danse, et aussi dans de nombreux domaines de la société, tels que la politique, les relations humaines, les relations avec les bâtiments de la ville, les migrations, la crise climatique, le genre, la nourriture, la technologie, etc. des roues, troncs, un volant, marguerite, un casque, coquille d'escargot, une carrosserie, feuille, et avec un chat accroché au dos de la personne qui conduit, voilà le genre de créature que vous croiserez dans cet itinéraire ludique, ouvert tous les jours cette semaine de 18h à 20h sur la plaine du Grabensaal, le petit bout de terre entre la falaise et la Sarine, au bas du Schönberg à Fribourg, une création du magicien de la basse ville, Hubert Audria. Le parcours amène du rêve et de l'imaginaire pour rester proche du monde de l'enfance et de la simplicité. Et ça me fait penser à ce que je vais vous diffuser maintenant, inspiré du concept grec antique selon lequel les mouvements des astres, des planètes, des corps célestes et des sphères transparentes qui les supportent produisent des sons. C'est une valse influencée par ce concept pythagoricien de l'harmonie des sphères.

C'est le son que font les planètes qui est applaudi ici par le public des philharmonistes de Vienne sous la direction de Christian Thielemann dans cette valse Sphärenklänge de Joseph Strauss, le son des sphères selon l'idée pythagoricienne que les planètes ou les astres feraient du bruit et qu'on pourrait l'entendre, ce bruit. Le rite de l'innocence est submergé. C'est une citation du poète Yeats, mise en musique de façon inoubliable par Britten dans le Tour d'écrou, qui reflète l'obsession du compositeur pour l'innocence et pour les difficultés auxquelles elle se heurte parmi les courants et les récifs d'un monde contemporain cynique. Je crois qu'il n'y a aucun compositeur de notre siècle qui ne s'est efforcé, enfin de notre siècle, du siècle passé, qu'il ne s'est efforcé avec autant d'intensité et de persistance de maintenir en vie l'enfant qui est en lui et d'exprimer sa présence dans sa musique. À ce propos, Britten compose sa Simple Symphonie qu'on va écouter maintenant en l'appuyant sur 8 œuvres qu'il avait écrites à l'âge de 10 et 13 ans. On écoute le compositeur lui-même diriger l'English Chamber Orchestra.

La sarabande sentimentale de la Simple Symphony de Benjamin Britten, dans laquelle il explore une nouvelle fois le monde de l'enfance à partir de thèmes qu'il avait composés entre l'âge de 10 et 13 ans. Ici,

Une version de 1968 avec le compositeur à la baguette devant l'English Chamber Orchestra de Londres. On va écouter un passage de Peggy and Bess de Gershwin. C'est celui où le personnage de Bess, qui a un amant qui s'appelle Crown, mais cet amant est violent et la séduit sans cesse. Alors Bess prononce ces mots « Je veux rester ici » et Peggy lui promet de la protéger. C'est une version en trio avec Thomas Enko au piano, Joachim Govin à la contrebasse et Nicolas Charlie à la batterie.

0: Un extrait de I Love You Porgy de Gershwin par les touches de Thomas & Co, la contrebasse de Joachim Govin et les ballets de Nicolas Charlier. Après les informations, Julian Sykes vous attend avec sa référence de la semaine, le pianiste italien Arturo Benedetti Michelangeli. Très belle journée à vous sur RTS Espace 2, il est midi.
1: Lycéens et étudiants français se mobilisent à nouveau aujourd'hui pour un cinquième acte de leur mouvement. Une colère partie de la région parisienne à la mi-septembre avant de gagner tout le pays. Benjamin Louis, on vous retrouve dans le cortège. Vous êtes à Strasbourg. L'enjeu est désormais de savoir si la mobilisation va tenir encore à quelques jours des vacances scolaires d'automne.
2: Exactement, Sandra. Le rassemblement strasbourgeois a débuté en milieu de matinée, place Kléber, c'est au centre-ville. Il vient d'arriver à son point de fin, à la place de la République. Alors, ça n'est effectivement plus la marée humaine des premières journées de mobilisation, mais le rassemblement reste quand même relativement conséquent. On passe, en tout cas, mon estimation, on passe largement les 10 000 manifestants. On voit surtout une forte présence syndicale. Et parmi les lycéens et les étudiants, beaucoup de jeunes qui sont très engagés politiquement. Donc, de là à parler d'essoufflement du mouvement, comment à le laisser entendre le gouvernement français, ce serait aller en tout cas un peu vite en besogne. D'ailleurs, la présence policière reste importante après plusieurs manifs particulièrement tendus ici à Strasbourg. Alors pour l'instant, tout se passe dans le calme. Les revendications, elles n'ont pas changé. Plus de moyens pour l'éducation globalement, des professeurs remplacés, de meilleures conditions dans les établissements, des journées moins lourdes et toujours, pour certaines organisations, la suppression de la plateforme de sélection Parcoursup. Mais les vacances d'automne commencent ce samedi en France et c'est désormais un des principaux tests pour la suite de ce mouvement, de cette colère lycéenne, à voir donc si ça continuera au-delà de samedi prochain.
1: Merci Benjamin. Et à Paris, le défilé, lui, c'est à 14h avec une invitée surprise, l'activiste du climat suédoise Greta Thunberg. Et il y aura aussi des avocats en robe noire. Ils viendront pour organiser une chaîne pour protéger les lycéens. Le Parlement hongrois a voté ce matin une première loi supprimant des dispositions anti-LGBT de l'ère Orban. Les députés ont aboli la législation interdisant depuis 2021 au nom de la protection de l'enfance l'évocation de l'homosexualité et de l'identité de genre auprès des mineurs. Il faut une désescalade au Moyen-Orient. L'appel ce matin à Genève de la présidente du Comité international de la Croix-Rouge, Mirjana Spoljaric, souligne que les civils payent un prix inacceptable en raison des opérations militaires. Animaux apeurés, 1300 tonnes de déchets, 260 accidents chaque année. Voilà les conséquences de l'utilisation des feux d'artifice en Suisse. Les défenseurs de l'initiative sur les feux d'artifice ont présenté leurs arguments ce matin à Berne. La Suisse votera le 29 novembre sur ce texte qui veut limiter l'usage privé des feux d'artifice. Et puis 6% de plus qu'en 2024. L'an dernier, la SUVA a versé 1,34 milliard de francs pour des traitements à la suite d'accidents. Et pour limiter la hausse, le principal assureur accident du pays traque les coûts injustifiés grâce au contrôle systématique des factures. Résultat, 10% de factures comportent des erreurs ou des imprécisions et à la clé une économie de 123 millions de francs. Zurich est encore sous le choc après les violences de la nuit de samedi à dimanche à Hartplatz. Dans ce quartier situé entre le stade du Letzigrund et les lieux festifs, une centaine de personnes ont affronté les forces de l'ordre pendant plusieurs heures. Valentin Jordil, on vous retrouve à Zurich ce matin. Les partis politiques réagissent dans la presse et que disent-ils?
3: Alors l'UDC réclame des sanctions plus sévères. Le PLR dénonce le laxisme de la majorité de gauche, tandis que les Verts appellent à éviter les récupérations politiques. Justement, la municipale verte chargée de la sécurité, Karine Ricard, est aussi choquée. Elle demande davantage de policiers. 17 postes supplémentaires sont prévus au budget 2027.
1: Mais qu'est-ce qui s'est passé?
3: Samedi vers 23h, la police intervient pour mettre fin à une fête illégale à Hartplatz. La situation dégénère rapidement. Des individus cagoulés attaquent les forces de l'ordre avec des pavés, des bouteilles et des feux d'artifice. Des véhicules de police et des poubelles sont incendiés, des vitrines d'une banque cassées. La police riposte avec des gaz lacrymogènes et des ballons caoutchouc. Un policier blessé.
1: Et qui organisait cette fête?
3: La police n'a pas identifié les organisateurs ni procédé à des arrestations. Elle évoque une rave party réunissant plusieurs groupes. Des tags aux couleurs du FC Zurich ont été retrouvés sur place, tout comme des tags anti-police. Le club de foot jouait contre Thun ce jour-là, à proximité, au stade du Letzigrund, mais aucun lien n'est établi pour l'instant entre les supporters et les violences.
1: Merci. Merci Valentin Jordil en direct de Zurich. C'est un incident rarissime qui contraint un distributeur électrique à prendre en charge les dégâts occasionnés à ses clients. Une surtension survenue il y a une dizaine de jours sur le réseau des BKV dans le canton du Jura a grillé des centaines d'appareils. Gaël Klein, les abonnés peuvent directement demander réparation au distributeur.
4: Lors d'une panne de courant ordinaire, un distributeur d'électricité n'est pas tenu de verser des dédommagements si des appareils ont souffert. Ce sont les conditions générales qui s'appliquent et celles-ci ne prévoient en principe aucune indemnisation. L'abonné doit prendre contact avec son assurance privée qui ne rembourse pas forcément les dégâts. Dans le cas présent, les BKV expliquent que la panne du 2 octobre survenue dans plusieurs localités jurassiennes est liée à une surtension. Elle a pris naissance au niveau d'un pylône électrique où un contact s'est produit de part et d'autre entre deux lignes de voltage différents, avec des conséquences extrêmement rares sur le réseau électrique et finalement pour les abonnés. Selon plusieurs témoignages recueillis par les médias jurassiens, frigos, TV, ordinateurs, pompes à chaleur, panneaux solaires et même compteurs d'énergie ont grillé. Le montant des dommages pourrait atteindre plusieurs centaines de milliers de francs. BKV explique qu'aucun événement comparable n'a été recensé à ce jour sur son réseau. En matière de responsabilité, ce ne sont pas les conditions générales qui s'appliquent, mais la loi sur les installations électriques, d'où la prise en charge des dommages. Chaque déclaration de sinistre fera l'objet d'un examen individuel.
1: Des nuages cet après-midi, 18 degrés et du soleil un peu plus longtemps en Valais. Retour du soleil demain après dissipation des nuages matinaux.
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10: On se quitte sur cette musique de Debussy jouée par Arturo Benedetti Michelangeli, des extraits des images pour piano et des préludes enregistrés pour Deutsche Grammophon. Voilà qui donne déjà le ton pour l'émission de demain. On écoutera d'autres pièces de Debussy comme le Gollywog's Cakewalk et la cathédrale engloutie par Michelangeli naturellement. Merci à José Moreno pour sa réalisation. Merci pour votre écoute fidèle, chères auditrices et chers auditeurs. Et à demain donc pour la suite de ces aventures. 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Voici les informations suivies de Zone Bleue. Arturo Benedetti Michelangeli, le grand pianiste italien qu'on retrouve aujourd'hui pour la deuxième fois de la semaine. Un seigneur du piano qu'on écoute dans une mazurka de Chopin. Bienvenue.

Arturo Benedetti Michelangeli dans la deuxième mazurka en la mineur tirée de l'opus 68 de Chopin. On vient d'entendre cette façon si particulière de jouer. Quelque chose de félin et de mystérieux qui donne une allure de procession à cette musique. C'est du moins ce que je ressens. Michelangeli savait aussi changer de climat et de couleur pour des pièces plus enjouées. Écoutez cette mazurka en ut majeure.

La mazurka en ut majeur de l'opus 68 de Chopin par Arturo Benedetti Michelangeli. On vient d'entendre l'autre face de Michelangeli, quelque chose de plus enjoué et de plus franc. Chopin faisait partie de son répertoire de prédilection avec quelques grandes œuvres comme la deuxième sonate en si bémol mineur, la première ballade en sol mineur ou la fantaisie en fa mineur. Il était attiré par les œuvres plutôt sombres, à l'image de sa silhouette de beau ténébreux un peu ascétique. Il était le champion pour faire ressortir une mélodie sur un accompagnement à la main gauche, accompagnement à la main de velours parfois. Allez, voici encore une autre mazurka, plus nostalgique.

Arturo Benedetti Michelangeli dans la Mazurka opus 67 numéro 4 de Chopin. C'est tiré d'une sélection de 10 mazurkas enregistrées pour Deutsche Grammophon en 1971, l'un des albums les plus fameux de Michelangeli. Sur ce disque, on trouve aussi la première ballade en sol mineur et le deuxième scherzo en si bémol mineur. C'est ce scherzo qu'on va écouter, joué de manière altière, avec une certaine franchise dans les attaques et un côté plus souple dans les épisodes chantants. Michelangeli refusait toute forme de sentimentalité. Chaque note avait son sens dans une structure à vaste échelle et il modelait le son au fond des touches.

Le deuxième scherzo en si bémol mineur de Chopin, joué par Arturo Benedetti Michelangeli. Certaines œuvres, Michelangeli ne les a jamais enregistrées en studio. En fait, il n'aimait pas s'enfermer dans les studios d'enregistrement. Je pense à la deuxième sonate de Chopin, avec la marche funèbre, ou à l'Andante Spianato et Grande Polonaise brillante. Il existe des enregistrements de concerts, des enregistrements pirates, et même une version filmée de cette œuvre. On y voit Michelangeli, avec les cheveux soigneusement coiffés en arrière, d'une élégance folle. On y entend sa façon de faire chanter la ligne mélodique dans les premières pages de l'Andante Spianato. C'est un document très précieux qui nous renseigne aussi sur sa façon de jouer, avec des gestes très économes. Voici donc Michelangeli dans l'Andante Spianato et Grande Polonaise brillante de Chopin.

des grands accords pour conclure cette grande polonaise brillante de Chopin qui était précédée de l'Andante Spianato. On écoutait Arturo Benedetti Michelangeli dans un enregistrement des années 60. Après Chopin, voici Schumann qui convenait tout aussi bien au tempérament de Michelangeli. Il jouait principalement les deux carnavals, l'opus 9, dont on va écouter un extrait vendredi prochain, et l'opus 26, autrement dit le carnaval de Vienne. C'est assez amusant de se dire qu'une personnalité aussi impénétrable que Michelangeli aimait jouer des morceaux qui supposent d'enfiler des masques. Peut-être que le masque distant, voire glacial, qu'il affichait en arrivant sur scène était une façon de se protéger d'un public trop intrusif. Ce qu'on va écouter, c'est un enregistrement de concert du Carnaval de Vienne, réalisé en novembre 1972 à Berne par nos collègues de la radio suisse alémanique. On commence par le Scherzino, suivi d'un très bel intermezzo, et puis il y aura pour finir le final, virtuose à souhait.

La fin du Carnaval de Vienne de Schumann, dont on écoutait trois morceaux par Arturo Benedetti Michelangeli lors d'un concert en novembre 1972 au studio 6 de la radio de Berne. Il existe un autre enregistrement plus connu de ce Carnaval de Vienne et qui est paru sous le label Deutsche Grammophon, un enregistrement plus ancien de 1957. Écoutons encore une pièce de Schumann, ça s'appelle Winterzeit et c'est tiré de l'album pour la jeunesse. Michelangeli, vous l'entendrez, met à nu les harmonies dans une sorte de chant éperdu.

Une pièce très intime tirée de l'album pour la jeunesse de Schumann, c'était le Winterzeit numéro 1 par Arturo Benedetti Michelangeli. On va se quitter aujourd'hui sur la musique de Claude Debussy, un peu en avant-goût de l'émission de demain. Michelangeli pouvait mettre à profit sa science du clavier dans cette musique très raffinée. On l'écoutera d'abord dans l'une des images pour piano. C'est une pièce intitulée « Mouvement », avec son flux rythmique presque minimaliste, et puis dans des préludes.

0: On se quitte sur cette musique de Debussy jouée par Arturo Benedetti Michelangeli, des extraits des images pour piano et des préludes enregistrés pour Deutsche Grammophon. Voilà qui donne déjà le ton pour l'émission de demain. On écoutera d'autres pièces de Debussy comme le Gollywog's Cakewalk et la cathédrale engloutie par Michelangeli naturellement. Merci à José Moreno pour sa réalisation. Merci pour votre écoute fidèle, chères auditrices et chers auditeurs. Et à demain donc pour la suite de ces aventures. RTS Espace 2, il est 13h, voici les informations de la mi-journée.
1: Bonjour, les lycéens français sont à nouveau dans la rue. Aujourd'hui, c'est l'acte 5 de leur contestation. Alors, est-ce que la mobilisation est toujours aussi vive ou est-ce qu'elle ralentit, comme l'affirme le gouvernement? On le verra avec notre correspondant sur place. Faut-il interdire les feux d'artifice pour protéger les animaux et l'environnement ou est-ce que c'est trop extrême? C'est la question sur laquelle on votera le 29 novembre prochain. Vous entendrez les arguments des deux camps. Dans ce journal également, le choc à Zurich après une nuit de violence ce week-end, une exposition pour faire prendre confiance à des jeunes en décrochage et le plaisir d'une footballeuse valaisanne qui défendra les couleurs de la Suisse face à Israël ce soir à domicile. Quel est le point commun entre la réparation de toilettes et l'émancipation des femmes? Alors comme ça, ça ne semble pas vraiment évident, mais ça le sera beaucoup plus en fin d'émission. On parlera d'un petit livre qui s'appelle « Comment je me suis sortie de la merde », à prendre au sens propre et figuré. La météo avec des alternances de nuages et de soleil et presque 20 degrés. Vous avez le programme, bienvenue dans ce 12-30.
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1: On se rend tout de suite en France où se déroule la 5e journée nationale des mobilisations pour les lycéens et les étudiants. Ce mouvement, on le rappelle, est né en région parisienne à la mi-septembre et il a depuis fait tache d'huile dans tout le pays. Benjamin Louis, on vous retrouve en direct dans la manifestation de Strasbourg. La question aujourd'hui, c'est bien sûr de savoir si cette colère est encore capable de mobiliser à quelques jours des vacances scolaires.
3: Exactement, Anouk, parce qu'ici à Strasbourg, comme ailleurs d'ailleurs, cette journée sert un peu de test. Le cortège est parti ce matin ici de la place Clébers, au centre-ville. Alors oui, un peu plus clairsemé que lors des dernières manifs. Grosse présence syndicale parmi les étudiants et les lycéens qu'on a pu croiser sont avant tout, on va dire, les plus politisés. Il y a des militants LFI, il y a des représentants des syndicats, de la CGT, des militants communistes. Mais de là à parler quand même d'essoufflement, ce serait aller un peu vite en besogne. Je dirais que on n'a pas revu les marées humaine qu'on a pu voir les derniers jours, mais on a largement passé les 10 000 manifestants. Les dernières journées de mobilisation ici avaient été particulièrement tendues dans la capitale alsacienne. Il y avait donc une présence policière qui restait très importante. Les revendications, elles n'ont pas changé. Elles restent très larges. Des professeurs remplacés, plus de moyens pour les lycées, de meilleures conditions dans les établissements, des journées moins lourdes. Et toujours, pour certaines organisations syndicales, la suppression de cette plateforme de sélection et d'orientation régie par un algorithme, c'est Parcoursup. Sauf qu'à après plusieurs semaines de mobilisation désormais, le gouvernement lui estime que le mouvement commence à refluer. Il donne des chiffres. Hier, 130 établissements étaient encore fermés dans toute la France contre 172 vendredi. Les vacances d'automne qui commencent samedi seront un test de plus. Elles pourraient mécaniquement casser cette dynamique.
1: Bon, mais Benjamin, est-ce que les autorités tentent aussi désormais de répondre sur le fond ?
3: Oui, alors il y a eu plusieurs vagues de réponses qui ont été annoncées par le gouvernement. Le ministre de l'Éducation, Édouard Geffray, a notamment annoncé le déploiement de 3000 professeurs remplaçants dans les lycées les plus en difficulté. Une réponse qui est jugée encore très insuffisante par les organisations. Elles veulent donc maintenir la pression jusqu'à samedi avec cette autre journée de mobilisation annoncée contre la vie chère au premier jour des vacances scolaires, on l'a dit.
1: Merci beaucoup Benjamin Louis, en direct de Strasbourg. On signale aussi que Greta Thunberg est venue rejoindre le mouvement. Elle manifestait ce matin devant le lycée Paul-Éluard dans la région parisienne. « Les jeunes ne sont pas associés aux discussions, on nous vole notre avenir », a déclaré la militante écologiste suédoise. La Russie affirme avoir vendu plus de 320 milliards de dollars de pétrole aux pays européens depuis 2022. Des livraisons possibles malgré les sanctions prises à l'encontre de Moscou suite à la guerre en Ukraine grâce à des dérogations. De nombreux pays, dont la France, continuent de s'approvisionner auprès de la Russie, notamment en gaz naturel liquéfié, et d'autres comme la Slovaquie ou la Hongrie bénéficient d'une exemption pour acheter du pétrole russe acheminé par oléoduc. Si vous voulez en savoir plus, notre émission Forum vous proposera un décryptage ce soir dès 18h. Retour en Suisse avec cette initiative populaire qui veut limiter les feux d'artifice car les animaux en souffrent. Nous voterons sur ce sujet le 29 novembre prochain et ce matin à Berne, le comité d'initiative a présenté ses arguments. Bonjour Gabriela Cabré.
4: Bonjour.
1: Alors l'idée des initiants, c'est donc d'interdire les feux bruyants, mais seulement ceux à usage privé, hein?
4: Oui, c'est ça. Ce comité composé de particuliers et d'organisations de défense des animaux parle d'un compromis entre maintien des traditions et protection des animaux, notamment de nos amis à quatre pattes. Andrea Schaller, responsable en Suisse romande et au Tessin de la protection suisse des animaux.
5: On sait par des études menées sur 1200 chiens que plus de 52% de ces chiens y montrent des signes de stress et de panique et puis qu'il leur faut plusieurs jours et certains même plusieurs semaines à retrouver un calme et retourner à leur état normal.
4: Du stress aussi chez les animaux de rente, les vaches qui souvent se blessent, expliquait ce matin un agriculteur. Et puis au-delà du bruit, il y a aussi les déchets de ces feux d'artifice, des résidus qui se trouvent dans les champs et parfois même dans les réserves de fourrage. Alors pour réduire ces nuisances, les initiants veulent interdire la vente et l'utilisation par les particuliers de pièces d'artifice qui font du bruit. Cela n'empêcherait pas la tenue des feux publics prévus par les communes et villes par exemple.
1: Et on imagine que ce compromis n'est pas suffisant pour les opposants, Gabriela.
4: Non, pour le conseiller national du Centre Valaisan, Benjamin Roduit, ces feux d'artifice ont lieu une à deux fois par année. Il faut savoir raison garder, selon lui.
6: Qu'est-ce qui effarouche l'animal? C'est toutes sortes de bruits aussi à longueur de journée. Et ce n'est pas un coup d'artifice ou de canon qui finalement va susciter des souffrances telles que le présentent les initiants.
4: Un 1er août sans Vésuve et autres petits pétards, la Suisse vient d'en connaître un en raison de la sécheresse. Alors est-ce que la fête est toujours aussi belle sans? Au peuple d'en décider le 29 novembre prochain.
1: Merci beaucoup Gabriela Cabré. Et des feux d'artifice, on en parle aussi à Zurich, mais dans un contexte moins festif cette fois. La ville est sous le choc après des violences survenues dans la nuit de samedi à dimanche dans un quartier entre le stade du Letzigrund et les lieux festifs. Une centaine de personnes ont affronté les forces de l'ordre pendant plusieurs heures. Et ce matin, les partis politiques réagissent dans la presse. Alors Valentin Jordil, qu'est-ce qu'ils disent ?
7: De gauche à droite, les élus condamnent les faits. L'UDC réclame des peines plus sévères. Le PLR dénonce le laxisme de la majorité de gauche. Et les Verts appellent à éviter justement les accusations politiques. Selon eux, ces fêtes se déroulent généralement dans le calme. La municipale verte chargée de la sécurité, Karine Ricard, est aussi choquée. Elle réclame plus de policiers. Mais jusqu'ici, le législatif n'a accepté qu'une partie de ses demandes. 17 postes supplémentaires sont prévus au budget 2027.
1: Et si on revient à ce week-end, qu'est-ce qui s'est passé exactement?
7: Tout commence samedi soir vers 23h avec des plaintes pour tapage nocturne. Quand la police tente de mettre fin à la fête illégale, la situation dégénère. Des personnes cagoulées attaquent les policiers avec des pavés, des bouteilles et des feux d'artifice. Plusieurs véhicules de police et poubelles sont incendiés, des vitrines du banque cassées. La police riposte avec des gaz lacrymogènes et des balles en caoutchouc. Bilan, un policier blessé. Depuis le Covid, les fêtes illégales se multiplient. À Zurich, 30 ont été recensées l'an dernier et plusieurs ont donné lieu à des affrontements ces derniers mois.
1: Est-ce qu'on sait qui est à l'origine de ces fêtes illégales ?
7: Non, la police n'a pas identifié les organisateurs ni procédé à des arrestations. Elle évoque une rave party en plein air réunissant plusieurs groupes. Des tags aux couleurs du FC Zurich ont été découverts sur place, tout comme des tags anti-police. Le club de foot venait de jouer à proximité au stade du Letzigrund contre Thun, mais impossible d'établir un lien direct entre ces supporters et les violences.
1: Merci Valentin Jordil, vous étiez en direct de Zurich. On parlait de la révolte de la jeunesse française en début de journal. Eh bien, on va revenir sur le mal-être de certains jeunes, mais en Suisse, cette fois, comment reconnecter à la société des jeunes qui peinent à trouver leur voie ? À Neuchâtel, ça passe notamment par l'art. Des 15-25 ans en réinsertion sociale et professionnelle ont travaillé sur une exposition présentée actuellement au péristyle de l'Hôtel de Ville. Ça s'appelle « La porte des possibles ». Et on en parle avec vous, Pilar Nadal, bonjour.
8: Oui, bonjour.
1: Vous êtes animatrice au CEMO à Neuchâtel. C'est ce programme qui accompagne des jeunes qui ont terminé leur scolarité mais qui n'ont pas encore trouvé d'apprentissage ou de formation. Vous avez encadré ce projet artistique. Alors, Pilar Nadal, est-ce qu'une exposition de photos, de peintures, c'est vraiment une priorité pour ces jeunes? Ils n'ont pas plutôt besoin d'une formation que d'art?
8: Alors, la formation, elle va venir quand ils vont réaliser son apprentissage et leur avenir professionnel. Mais d'abord, il faut leur donner la confiance, il faut croire en eux pour qu'ils se sentent soutenus, pour qu'ils puissent avancer dans son parcours.
9: Parce qu'on rappelle peut-être qui sont ces jeunes, pourquoi ils ont tant de difficultés à trouver une place dans notre société ?
8: Alors, je pense qu'il y a plusieurs facteurs qui font que ce soit difficile à trouver une place, ou l'ont trouvé et finalement, ce n'était pas vraiment les schémas qu'ils avaient imaginés. Mais, attendez, répétez-moi encore un moment la question.
9: Oui, pourquoi ils ont de la difficulté à trouver une place, si on fait un peu le profil de ces jeunes?
8: Alors, il y a plusieurs raisons, mais une des fois, c'est les bulletins scolaires. Les notes, où il a eu des crochages ou des problèmes aussi d'harcèlement ou des questions sociales qui fait que voilà, il a été un peu compliqué de trouver tout de suite après l'école obligatoire une place d'apprentissage ou d'autres formations.
9: Et en quoi travailler sur cette exposition a été utile pour ces jeunes? On entendait ce matin dans la matinale l'un d'eux qui disait qu'ils avaient su trouver des qualités en eux-mêmes. C'était ça, leur aider à trouver une confiance en eux?
8: Tout à fait. Voir que ils sont mis au centre de la ville de Neuchâtel pour montrer leur création, leur travail, pour mettre en place cette exposition, ça lui donne une fierté et une confiance en soi qui sont transversables pour après oser ouvrir des portes vers leur avenir professionnel.
9: L'espoir, c'est quoi? C'est que justement, avec cette confiance, ils peuvent, faire des postulations spontanées, par exemple, approcher des entreprises?
8: Alors, c'est aussi ça permet de oser. Si on se sent, on fait des expériences, on apprend à se connaître, on se soutient entre les jeunes avec les formateurs et on se sent plus capable de se permettre d'aller oser des fois simplement faire une téléphone pour oser demander un stage, c'est pas aussi facile. Alors déjà, il faut aller pas à pas. Il y a des jeunes qui sont plus avancés dans son parcours que d'autres. Ils ont plus des outils chez eux. Et nous, ce qu'on offre ici au semestre motivation, c'est donner, remplir sa valise des voyages avec des outils pour qu'ils puissent franchir ses portes vers un schéma qui leur donne l'autonomie et son épanouissement professionnel.
9: Alors, des nouveaux outils pour ces jeunes, est-ce que ça permet aussi de les rendre visibles grâce à ces expos, de les faire connaître, peut-être leur créer un réseau qui peut être utile plus tard? Est-ce que vous avez des connexions comme ça qui se sont faites grâce à ce projet?
8: Alors oui, alors ça a permis déjà de prendre contact avec des entreprises aussi qui ont aidé à construire cette exposition, mais aussi à partager des moments pendant ces 10 mois qu'il a duré les projets avec d'autres jeunes, avec d'autres compétences, d'autres parcours de vie qui se trouvent avec la même situation de former sa vie professionnelle. C'est des jeunes d'espace qui sont issus de l'immigration et avec ses compétences de son histoire de vie, ils ont créé des liens, ils ont tissé des manières de partager de se soutenir un avec les autres.
9: Des nouveaux outils pour ces jeunes. Donc merci beaucoup Pilar Nadal, animatrice au CEMO à Neuchâtel, d'être venue nous parler de ce projet artistique. Bonne journée à vous.
8: Merci beaucoup. Bonne journée.
9: Et on imagine que ces jeunes en réinsertion avaient sans doute des difficultés en cours de français. Eh bien, les profs de français, justement, se mobilisent à Genève. Hier, une 60aine d'entre eux a créé une nouvelle association appelée Francol. Son but, eh bien, c'est de défendre l'enseignement de cette langue qui est attaquée, selon elle, par une baisse du nombre d'heures de français. Alors, Juliette May, on vous retrouve à Genève. Pourquoi cette diminution des heures d'enseignement inquiète?
10: Eh bien, à l'heure actuelle, un professeur de français au collège qui travaille à plein temps enseigne à 4 classes qui peuvent chacune atteindre un effectif de 24 élèves. Mais dès la rentrée prochaine, la nouvelle réforme scolaire baissera le nombre d'heures de français par classe. Résultat, les enseignants auront plus de groupes et jusqu'à 144 élèves, soit jusqu'à 50% de plus qu'aujourd'hui. En parallèle, une mesure d'économie prévoit que les enseignants de français perdront une heure de décharge, qui a pour but de leur laisser plus de temps de préparation et de correction. Face à ce constat, une 60aine d'enseignants de la branche ont créé une association hier. Ils s'inquiètent de voir des fondamentaux disparaître, la dissertation par exemple, faute de temps, comme l'explique Hélène Bellon, coprésidente de l'association Francol.
11: C'est le grand exercice le plus exigeant que l'on propose à nos élèves, mais c'est un exercice qui demande du temps en classe et du temps aussi pour la correction, pour faire comprendre aux élèves qui n'a pas été dans leur dissertation, ce qui cloche dans leur argumentation. Nous passons énormément de temps, ça peut être jusqu'à une heure par copie. Et donc, si nous avons plus de 140 élèves, ça va être bien difficile de faire ce travail.
10: Contacter le département de l'instruction publique l'assure. Même si le nombre d'élèves par prof augmentera, il sera très peu probable qu'il atteigne selon lui 144 élèves. Il affirme aussi que les heures qui semblent disparaître seront réinvesties pour que les élèves en difficulté aient un enseignement complémentaire spécifique.
12: Merci beaucoup Juliette May en direct de Genève. Cette situation rare maintenant dans le canton du Jura. Un distributeur électrique va devoir indemniser des habitantes et habitants touchés par une panne. Il y a une dizaine de jours, une surtension sur le réseau des BKV a grillé des centaines d'appareils. Et c'est donc auprès de ce fournisseur que les abonnés pourront demander réparation, Gaël Klein.
13: Lors d'une panne de courant ordinaire, un distributeur d'électricité n'est pas tenu de verser des dédommagements si des appareils ont souffert. Ce sont les conditions générales qui s'appliquent et celles-ci ne prévoient en principe aucune indemnisation. L'abonné doit prendre contact avec son assurance privée qui ne rembourse pas forcément les dégâts. Dans le cas présent, les BKV expliquent que la panne du 2 octobre survenue dans plusieurs localités jurassiennes est liée à une surtension. Elle a pris naissance au niveau d'un pylône électrique où un contact s'est produit de part et d'autre entre deux lignes de voltage différents avec des conséquences extrêmement rares sur le réseau électrique et finalement pour les abonnés. Selon plusieurs témoignages recueillis par les médias jurassiens, frigos, TV, ordinateurs, pompes à chaleur, panneaux solaires et même compteurs d'énergie ont grillé. Le montant des dommages pourrait atteindre plusieurs centaines de milliers de francs. BKV explique qu'aucun événement comparable n'a été recensé à ce jour sur son réseau. En matière de responsabilité, ce ne sont pas les conditions générales qui s'appliquent, mais la loi sur les installations électriques, d'où la prise en charge des dommages. Chaque déclaration de sinistre fera l'objet d'un examen individuel.
12: Et elles aussi ont d'énergie à revendre. L'équipe de Suisse féminine de football doit terminer le travail ce soir contre Israël. Les Suissesses jouent pour se qualifier pour le deuxième tour des barrages de la Coupe du Monde 2027. Elles ont gagné 7-3 il y a 4 jours. Et Grégoire Perroux, le match retour a lieu ce soir à Sion pour le plus grand bonheur de la valaisanne de l'équipe, Imane Benet.
14: Oui, elle a tapé ses premiers ballons, c'était sur la pelouse du FC Saviez et ce soir, elle jouera au stade de Tourbillon avec le maillot de l'équipe nationale. À seulement 20 ans, Imane Benet est désormais un des visages incontournables de cette équipe de Suisse, buteuse vendredi dernier et toujours très active sur son côté droit. Imane Benet veut continuer sur la même lancée ce soir.
15: C'est sûr que là, on a 4 buts d'avance, mais rien n'est encore pris pour acquis. Donc, il faut qu'on joue comme on a joué notre deuxième mi-temps, qu'on marque le plus de buts possible et tout, parce que c'est aussi important d'avoir beaucoup de buts. Et bien sûr, de jouer à la maison, c'est toujours cool, surtout quand on joue pas souvent, donc je me réjouis vraiment.
14: Le plaisir de jouer devant sa famille et ses amis, elle qui passe la majeure partie de son temps en Angleterre avec les championnes en titre de Manchester City.
12: Et donc, pour elle, le match de ce soir s'annonce facile, c'est ça?
14: Sur le papier, oui, mais sur le terrain, la Suisse devra vraiment hausser son niveau. Malgré la victoire au match aller, les Suissesses peuvent vraiment faire mieux. Imane Benet.
16: On va se concentrer sur tous les points qu'on n'a pas bien fait l'autre match, tous les points qu'on veut encore améliorer et sur quoi on a les capacités, ça veut dire le pressing devant, les 1 contre 1 derrière, dans nos duels aussi on a perdu beaucoup de ballons, donc la qualité, etc. On a beaucoup de choses encore à bien faire.
14: Imane Benet qui rêve de se rapprocher encore de cette Coupe du Monde 2027 au Brésil, le pays du foot et le pays de sa maman.
12: Merci beaucoup Grégoire. Et donc Suisse-Israël, c'est ce soir à Sion, coup d'envoi 19h30 et c'est à suivre sur RTS2. Rome retient son souffle. Aujourd'hui, le pape Léon XIV est hospitalisé pour une opération qui lui retirera un nodule au poumon. Cette opération devrait avoir lieu cet après-midi ou demain matin, selon la presse italienne. Le Vatican, lui, ne fournit pas plus d'informations. Alors, Antonino Gallofaro, est-ce qu'il y a de l'inquiétude en Italie ?
17: Alors oui, il y en a. Les Italiens sont très attachés au pontife, surtout les Romains, qu'ils soient croyants ou non d'ailleurs. Est-ce qu'il y a de l'inquiétude ? Il suffit de lire la presse italienne. Il est temps de dire au pape que nous l'aimons, exhorte par exemple le quotidien Avvenire, car dans notre désarroi soudain, nous nous découvrons comme ses enfants, ajoute-t-il. De nombreux évêques et figures publiques ont aussi pris la parole pour inviter à rester serein. Que sait-on exactement ? Que le nodule que doit faire retirer Léon XIV de son poumon est circonscrit à un stade précoce et très localisé et qu'il a été découvert lors d'un examen de contrôle qui devait permettre de vérifier s'il s'agissait d'une inflammation. Qu'est-ce que ça signifie ? Il Corriere della Sera a donné la parole à un médecin qui explique que l'opération est la procédure habituelle lorsque l'on estime utile de retirer le nodule, mais qu'il faudra attendre les résultats des examens pour comprendre si ce nodule est bénin ou malin. Antonino Gallofaro, RTS, Milan.
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9: notre page culture maintenant avec, une fois n'est pas coutume, un texte qui n'est pas vraiment une nouveauté puisqu'il a été écrit en 1974. Ce texte, il s'appelle « Comment je me suis sortie de la merde » et il vient d'être traduit en français sous la forme d'un petit livre édité par Aréfiction. Et la traductrice n'est autre que la fille de l'autrice. Cette traductrice, c'est vous, Katia Berger. Andrea Dakis, bonjour.
18: Oui, bonjour.
9: Bonjour, merci de nous rejoindre en direct de Genève. Alors, dans ce texte, votre mère raconte comment elle se retrouve un beau jour à réparer une lunette de toilette, des toilettes cassées par un homme qui, entre-temps, est parti. Elle a donc plus personne pour faire ces tâches de réparation qu'on considère parfois être un boulot d'homme, et elle décide qu'elle peut se débrouiller toute seule. Donc, ce texte, vous l'avez trouvé dans les archives de votre mère, qu'on présentera peut-être après, mais d'abord, qu'est-ce qui vous a plu dans ce texte? En quoi il a résonné en vous?
18: C'est un texte qui la résume très bien, puisqu'elle y passe sans arrêt d'un aspect très trivial, très concret de la vie, à des réflexions nettement plus profondes, en prenant de la hauteur, des questions politiques, féministes, et elle circule entre ces deux plans sans arrêt, et ça la résume bien.
9: Oui, parce que la merde dont on parle, vous allez m'obliger à dire beaucoup ce mot à l'antenne, on n'a pas l'habitude, mais bon, on va peut-être en profiter. Elle est à la fois très concrète et à la fois, c'est une métaphore d'une situation des femmes de son époque, des années 70.
18: Oui, elle doit à la fois salir ses doigts en retirant la merde incrustée dans les verrous, enfin dans les écrous qu'elle doit dévisser. Et puis en même temps, en prenant de la hauteur, bah, il s'agit de toutes les tâches colossales qui s'étendent devant les femmes si elles veulent se libérer, s'émanciper. Et on est loin d'avoir fini ce que ma mère, Agnès, prédit dans son texte.
9: Alors avant de parler plus de ce texte, disons un petit mot sur qui était Agnès Berger. On connaît votre père, hein, qui était le célèbre écrivain britannique John Berger, moins votre mère, qui est presque une inconnue en Suisse. Alors avec la complicité de l'essayiste féministe Mona Chollet, vous avez commencé à sortir ces textes de l'ombre. Pourquoi cette démarche? Pourquoi c'est important?
18: Agnès est née en 1923 en Chine. Elle a émigré en Europe à l'adolescence. Elle est devenue traductrice. Elle était polyglotte à la base, intellectuelle, assez influente, même si on la connaît peu ici. Elle a traduit Brecht, Trotsky, Aimé Césaire vers l'anglais. Et elle s'est installée à Genève, à Meyrin, plus précisément en 62, avec mon père John Berger. Et à sa mort en 2018 à Genève, j'ai retrouvé tout un tas d'archives et notamment de manuscrits très bien préparés, comme s'ils avaient été prévus pour être publiés, même si elle n'a jamais entrepris aucune démarche. Ce texte en particulier, « Comment je me suis sortie de la merde », « In the shit no more », dans sa langue originale, avait été publié dans une revue féministe en 1976 en Angleterre. Donc celui-là avait déjà circulé, je le connaissais déjà quand j'ai trouvé les archives. Il se trouve que j'en ai trouvé beaucoup d'autres.
9: On parlera des autres après, mais ben voilà, ce texte publié en anglais, vous l'avez dit à l'époque, en 1976, dans une revue féministe. Comment il a été pris, ce texte, qui est parfois un peu critique, hein, de ce mouvement de libération de la femme, le MLF?
18: Ben justement, ce qui caractérise quand même pas mal aussi l'esprit d'Agnès, mais aussi de plein d'intellectuels de cette époque, c'est vraiment d'intégrer un dialogue dans son propre cerveau. Et donc, chaque fois qu'elle énonce quelque chose, elle entend la critique qu'on pourrait formuler à ce qu'elle vient d'énoncer. Et ce texte-ci, où elle raconte sa bagarre avec cette lunette de toilette, c'est assez épique, plein d'humour. Elle entend les reproches que pourraient lui faire ses sœurs du MLF, parce qu'elle était engagée dans le MLF à l'époque. Et donc, elle part ses reproches dans son texte. Reproches qui sont jamais formulés, mais qui laissent entendre qu'il y a des tensions au sein d'un mouvement pourtant cohérent.
9: Oui, notamment, elle craint qu'on la trouve stupide, prétentieuse, que ses sœurs d'armes, si on peut dire, la trouvent stupide de raconter une histoire de changement de lunettes de toilette. Qu'est-ce que ça dit de son rapport à ce mouvement de l'époque,
18: Ben, je pense que elle imagine qu'on peut considérer le simple fait qu'elle raconte cette histoire comme étant, enfin, c'est vraiment anecdotique. Et en plus, elle, à la fin, quand elle réussit, elle exulte et elle entend bien que on pourrait juger cette histoire bien banale, bien anecdotique, alors que elle justement, en tirant toutes sortes de leçons bien plus vastes que cet élément très très concret, en fait elle apporte de l'eau au moulin du féminisme des années 70.
9: Alors là aussi il y a des leçons très pratiques et plus philosophiques. Du côté très pratique, on voit, ben, c'est une intellectuelle qui a beau maîtriser 4-5 langues, elle a aucune idée du nom des outils dont elle a besoin. Ça parle sans doute à plus d'un et une d'entre nous, mais ça l'arrête pas.
18: Voilà, non, ça c'est vraiment intéressant parce qu'elle le dit bien dans son texte. Elle dit, voilà, je suis polyglotte, je traduis, je travaille avec des mots toute la journée, mais je ne sais pas ce qui s'appelle une pince ou une clé anglaise ou une tenaille. Et donc, dans le texte, comme elle ne connaît pas le nom des outils qu'elle utilise, elle les dessine dans le texte. Et c'est joli parce que dans l'édition que Arifiction vient de produire, ils ont demandé à un illustrateur, Alexandre Loy, de reproduire ces petits dessins et d'illustrer le texte par d'autres, plus importants. Et lui a la bonne idée de dessiner des brosses à toilette, par exemple, pour hommes et pour femmes, mais on voit bien que c'est le même objet, c'est l'utilisation et le regard qu'on va porter dessus qui pourrait changer.
9: Ben justement, ça c'est une des conclusions de Anya Berger à la fin de sa basse besogne, c'est qu'une brosse à toilette pour hommes et pour femmes, finalement c'est la même chose, et c'est que finalement il n'y a pas de boulot féminin ou masculin.
18: Oui, absolument. Elle conclut cet après-midi épique en énumérant les leçons qu'elle a tirées de l'expérience. Et elle dit, à un moment donné, il n'y a pas de boulot masculin ou féminin. Il y a une attitude typique des femmes vis-à-vis du travail qui consiste à minimiser toute jouissance immédiate à l'accomplir et à souligner la satisfaction indirecte contenue dans son utilité. Et il y a une attitude typique des hommes qui fait mousser le plaisir gratuit, la créativité, et maintient à distance l'aspect secondaire ancillaire. Et c'est bien là-dessus qu'elle travaille, sur le changement qu'on doit opérer dans notre regard sur les tâches, plutôt que sur notre aptitude à les réaliser.
9: Mais finalement, ce texte écrit dans les années 70, il sonne encore très moderne. Enfin, on est encore beaucoup à considérer que fixer une étagère bidouillée d'électricité, c'est plus un boulot pour l'homme de la maison.
18: Alors que, essayez. Vous verrez, c'est tout à fait faisable. Parfois, il faut un petit peu remuer de la merde, mais on y arrive au bout du compte.
9: Ouais, c'est ça la conclusion aussi, c'est qu'elle y arrive. C'est un message à faire passer, c'est que ben, même si on ne connaît pas le nom des beaux outils, il suffit de se retrousser les manches et les femmes sont totalement capables de se débrouiller seules.
18: Oui, je crois que c'est le message. Mais peut-être aussi de... tout en vissant, elle ne sait même pas dans quel sens il faut visser ou dévisser, ben c'est de faire pareil mentalement, de trouver par excès, par défaut, où peuvent nous mener des réflexions inspirées par le quotidien.
9: Et d'ailleurs, elle le dit en conclusion de son texte, évidemment cette réparation des toilettes, c'est juste une victoire, mais il y en a encore beaucoup plus à conquérir pour sortir de la merde. Elle dit justement que la libération des femmes, c'est un boulot qui est encore lent, difficile et ingrat, et qu'il y aura un nettoyage colossal à faire une fois qu'il sera terminé. On voit toute la métaphore, toute la puissance de ce symbole qui se cache derrière cette réparation de toilettes là.
18: Absolument, on n'a pas fini. Voilà, elle souhaite qu'après chaque tâche, on puisse avoir tout un petit moment d'exultation, comme elle a connu à la fin de cette bagarre. Et voilà, c'est ce qu'on nous souhaite, un long, long travail, jamais terminé, ponctué de petits moments de satisfaction et de victoire.
9: Merci beaucoup, Katia Berger, d'être venue nous parler de ce livre que vous avez traduit, ce livre écrit par votre mère, Anya Berger, « Comment je me suis sortie de la merde ». Un petit texte jouissif qui montre que l'émancipation des femmes se cache aussi dans la réparation de toilettes. On signale qu'une exposition aura lieu dès le 30 octobre à Genève, à Mérin, dans un appartement témoin des années 60, où on pourra notamment trouver des textes de votre mère, Anya Berger, et de votre père, John Berger. Merci beaucoup et bonne journée du côté de Genève.
18: Merci.
9: La météo avec un après-midi nuageux qui s'annonce à part en Valais où le temps restera assez ensoleillé. Il fera jusqu'à 18 degrés et quelques gouttes ne sont pas exclues en montagne cette nuit. Demain, il faudra faire avec de nombreux bancs nuageux en début de journée, surtout sur le nord de la Suisse romande. La journée sera ensuite bien ensoleillée avec 10 degrés le matin, 19 au meilleur de la journée. Jeudi, bien ensoleillé, maximum 19 degrés.
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21: Donatienne Michèle Dansac, soprano française dont la vocation est née au cœur de l'Opéra de Nantes. Elle est avec nous cette semaine, soyez les bienvenus. La soprano donatienne Michèle Dansac grandit à Nantes dans un univers vibrant de sons, de radio et d'histoire maternelle. Grâce à des horaires aménagés, elle étudie d'abord le violon puis le piano, vivant la musique comme une présence naturelle plutôt que comme une vocation. Elle est née dans les sons et la musique, dit-elle. Sa trajectoire bascule lorsqu'elle intègre la maîtrise de l'Opéra de Nantes. Ce lieu devient sa seconde maison. Des coulisses à la scène, où elle chante notamment dans le chœur d'enfants de Carmen, elle se prend de passion pour le jeu théâtral et le spectacle vivant. Elle en découvre toutes les facettes et les mécanismes, étant sur scène ou très souvent dans la salle pour assister au plus de spectacles possible. C'est là qu'elle y verra pour la première fois la chanteuse Cathy Berberian, créatrice avec le compositeur italien Luciano Berio de la Nuova Vocalità, un sacré choc artistique. Le théâtre de Nantes comme une deuxième maison, c'est le deuxième épisode. On y va accompagné par Anne Gillot.
22: Bonjour Donatienne Michèle Dansac.
23: Bonjour Anne Gillot.
22: Deuxième chapitre de votre vie à peu près, bien sûr. Alors hier on a parlé de votre famille, de votre milieu familial, de Nantes, de là où vous avez grandi, de vos parents, des prémices, des choses qui ont fait que vous, tout d'un coup vous êtes lancé dans la musique ou cette petite graine qui a grandi à l'intérieur de vous. En tout cas, moi, c'est l'impression que ça me donne. C'est comme si vous tombiez littéralement dedans. Donc, peut-être que c'était Nantes, peut-être que c'était une époque. Vous me racontiez hier que à 13 ans, vous faisiez de la musique de chambre avec des amis l'après-midi. Vous aviez un horaire aménagé, vous jouiez du violon, du piano. Vous n'étiez pas encore chanteuse. Et puis, il y avait aussi une personne, je crois, qui a été assez importante à ce moment-là, avec laquelle vous faisiez du piano, une amie nommée Jacqueline.
23: Jacqueline. Ah, Jacqueline, c'est quelque chose. En fait, juste pour revenir sur ce que vous disiez sur le fait que je sois tombée dedans, en fait, je crois que je ne suis jamais tombée dedans, vu que je suis née dedans. Mm-hmm. Et en fait, c'est-à-dire que je suis née pas dedans, parce que ma famille n'était pas musicienne, mais je suis née déjà par le cordon, on va dire. Je pense que les ondes de la radio devaient passer par le cordon ou par le placenta. Je suis née dans de la musique. Ça a été une évidence. C'est-à-dire que non pas forcément de faire ces études-là, mais faire de la musique, être dans la musique, écouter de la musique, en faire avec les copains-copines, parler de solfège, parler. On était dans le bain tout le temps. Donc en fait, c'était normal. C'était normal, comme d'autres trouveraient normal de je sais pas faire je sais pas quoi après l'école. C'était nous même pas après l'école, c'est que c'était pendant l'école. Donc en fait, il y a une véritable normalité. J'ai compris que c'était pas entre guillemets aussi normal quand j'ai décidé de changer de collège et de rentrer dans une structure non plus horaire aménagée en disant voilà, il faut que je m'intègre.
22: Pourquoi vous avez décidé ça d'un seul coup? Vous aviez envie de changement?
23: Parce que j'ai toujours eu des désirs d'intégration et à chaque fois que j'essaye, ça marche pas. Voilà. Donc il faut quand même que maintenant, à l'âge que j'ai, il faut quand même que je l'admette. C'est que j'essaye de rentrer dans un rang parce que je pense que des fois je me dis, mais t'es trop à côté ou t'es pas, tu fais ton truc et puis sois donc un peu comme les autres, rejoins les autres. Et j'ai toujours souvent essayé de rejoindre les autres et ça marche pas. Et en fait, j'avais décidé d'arrêter le réaménager parce que je voulais rentrer dans un collège normal, parce que je voulais savoir un peu ce que c'était que la... Peut-être qu'inconsciemment, j'avais l'impression d'avoir une vie qui n'était pas si normale que ça, à parler de la musique tout le temps. Et je me suis retrouvée dans un collège en plein centre de Nantes, hyper bourgeois, quartier hyper bourgeois, avec des filles, alors vous êtes la flûte à bec que j'aimais beaucoup hein, à l'école. Tout le monde déteste la flûte à bec à l'école, mais c'est quand même grâce à l'école que j'ai appris la flûte à bec. Donc je ne regrette pas ça. Et oui, effectivement, la prof de musique, elle tombait des nues parce que moi, j'avais déjà eu mon prix de solfège à 14 ans. Donc évidemment, pour moi, c'était pas un problème. Alors les autres, ils me regardaient, ça se voit que tu fais du solfège. Mais c'était pas du tout un compliment, quoi. Je sentais que c'était pas du tout un compliment. Et du coup, j'ai redoublé ma quatrième, j'ai redoublé ma troisième, donc j'ai des bases d'allemand en béton. Et j'ai très bien vécu mes redoublements.
22: Ça aide pour le chant d'avoir des bonnes bases d'allemand.
23: Sacrément. Ça aide pour les langues en général, d'ailleurs. Et puis, le fait de refaire, et de toute façon, même en ouvrage, parce que je fais pas mal de tricot, de couture, tout ça, il n'y a jamais un truc que j'ai pas refait entièrement. Donc, je suis habituée à refaire. Voilà, je suis habituée. Et donc, dans ces copines d'enfance, vraiment d'enfance, je crois que ça a commencé. Jacqueline a été un petit peu plus jeune que moi, peut-être un an ou deux, au moins un an de moins que moi, en tout cas. Et donc, Jacqueline, on était ensemble au solfège, parce qu'elle était très forte comme moi en solfège. Et elle était nettement mieux, plus pianiste que moi. Et sa maman faisait très, très, très, très bien à manger. Et donc, j'allais déjeuner chez elle. Quand on était au collège, parce que moi j'avais redoublé ma quatrième, donc je me suis retrouvée dans la classe de Jacqueline. Et donc à l'heure du déjeuner, on faisait des quatre mains. Donc c'est elle qui m'a appris à déchiffrer en me disant, à 14 ans c'est incroyable, hein, c'est comme si c'était une prof en fait. Elle me disait, t'avances, tu t'arrêtes pas, tu te trompes, tu t'arrêtes pas. Le déchiffrage, on s'arrête pas, après on verra. Donc c'était un truc quand même assez étonnant d'entendre ça à 13-14 ans. Et puis on déchiffrait des chansons anglaises, des machins comme ça, enfin c'était drôle quoi. Et alors Jacqueline, on s'est perdu de vue, on s'est retrouvé dans le même foyer à Paris. Elle était dans la chambre à côté, je sors, je vois quelqu'un sortir à côté, c'était elle. Et puis sa fille fait du chant maintenant, elle est une chanteuse tout à fait qui commence un joli parcours et qui a été prise au CNSM il y a 2-3 ans peut-être déjà maintenant, Lisa. Et voilà, donc c'est Jacqueline, on s'est complètement perdu de vue après, on s'est retrouvé par sa fille en fait. C'est une amitié, mais c'est surtout un partenariat. C'est vraiment un premier partenariat musical. Je pense très sincèrement que oui, c'est le plus ancien, c'est celui que j'ai eu avec elle. Ça, c'est sûr. C'est sûr.
22: Et alors, Donatienne Michel-Dansac, à quel moment vous décidez que vous allez développer votre fin, vous allez chanter?
23: Alors, tout est fait en parallèle et tout est fait de manière très clairement guidée par ma mère. Très clairement, c'est-à-dire que elle s'était renseignée, elle avait vu qu'il y avait une maîtrise à l'Opéra de Nantes et elle trouvait que c'était une super idée. Il n'y avait pas que moi, hein, mes deux sœurs qui sont au-dessus de moi, Clarisse et Laetitia, sont rentrées également dans cette maîtrise. Donc je ne sais pas comment maman s'est débrouillée. Bref, il y avait cette maîtrise, c'était je crois tous les jeudis soirs. On faisait des vocalises et puis on apprenait des chants, etc. Et puis il y avait Carmen se montait. C'était Jean-Louis Cossou qui était directeur à l'époque et tout de suite après, il est mort dans un accident de voiture. Et tout de suite après, c'est René Terrasson qui a pris les rênes et qui a décidé de monter Carmen. Et donc, dans Carmen, il y a des enfants. Et donc, j'ai été prise, pas mes sœurs, parce qu'elles étaient propager, je crois, pour faire les gamins, etc. Pour une question de casting, quoi. Ouais. Voilà. Et en fait, tout ça, c'est pareil, c'est complètement naturel. C'est-à-dire, c'était juste une... C'était même pas une activité de plus. C'est-à-dire que ça restait de la musique.
22: Mais là, vous décrivez cet opéra de Nantes. J'ai l'impression que cet opéra, ça a été... un peu un terrain de jeu. J'ai l'impression que vous y avez vu les coulisses. Vous avez assisté à des répétitions. Vous avez eu peut-être vos premiers chocs musicaux, peut-être.
23: Ah ben ça, l'opéra de Nantes, c'est ma deuxième maison. Ça, c'est très très très clairement ma deuxième maison. C'était incroyable parce que c'était une liberté d'aller et venir incroyable. Mmh. Et d'ailleurs à tel point que ça fait longtemps que j'ai pas fait ce cauchemar-là, enfin ce rêve un peu étrange, à tel point que on pouvait tellement aller partout que pour un peu on aurait pu traverser le plateau en pleine représentation qu'on s'en serait pas rendu compte. Enfin, je veux dire moi en tout cas. C'est-à-dire que c'était incroyable. C'était de cour à jardin, c'était des recoins, c'était à l'époque le chœur, les femmes du, ça commençait tout juste où il y avait des costumiers. Mais juste avant que j'arrive, les personnes du chœur faisaient leurs costumes, figurez-vous. Mmh. Donc on leur disait dans le pays du sourire, parce qu'il y avait quand même beaucoup d'opérettes à l'époque. Enfin, c'était le grand moment où il y avait, je crois, au moins 6 opéras et 6 opérettes par saison. C'est vous dire, wow. Si c'est pas 8 d'ailleurs. Et en fait, les femmes cousaient leurs costumes. Elles faisaient leurs costumes. Alors peut-être que l'opéra payait les tissus, tout ça, mais c'est elles qui cousaient. Il y avait les perruquiers, il y avait les maquilleurs, il y avait... Et puis, il y avait un... Pendant cette maîtrise, il y avait... Comment s'appelait-il ? Fabre. Michel Fabre. Michel Fabre a été un administrateur incroyable. Ce Michel Fabre avait décidé de nous faire des cartes, une carte en carton, quoi, qui faisait que, en présentant notre carte, on pouvait venir... autant de fois qu'on voulait au spectacle. Mais ça, c'est exceptionnel. Donc en fait, comme moi j'adorais aller au spectacle, je débarquais, le bus s'arrêtait juste devant, j'allais voir, il y avait Joël et Auréa, qui étaient les deux femmes du secrétariat que je connaissais comme ma poche, et j'allais voir Joël ou Auréa, et je leur montrais ma carte, et elles me filaient une place. Et donc, j'étais effectivement, comme aujourd'hui d'ailleurs, je pense, autant dans la salle que sur scène. Et cet opéra de Nantes, c'était incroyable. Et d'ailleurs, il y a une très très belle chose qui m'est arrivée il y a peut-être... mes enfants étaient petits, il y a peut-être 20 ans de ça. Un peu plus de 20 ans. Je passais à Nantes, puisque ça fait longtemps que j'habite Paris, mais mes parents restaient à Nantes et quelqu'un de mes frères et sœurs. Bref, je passe à Nantes et je passe derrière Alain, je me dis quand même... Il y avait un nouveau directeur, je me dis tiens, je vais savoir si le directeur est là pour lui faire un coucou, pour lui dire que je suis là, tout ça. Je rentre dans les coulisses... Et je passe devant je vois le gardien qui est là. Et je dis, je voudrais savoir si Jean-Paul Davoy est là. Et il me dit, non. Et je me dis, non, il est pas là, etc. Je dis, bon. Et puis il me regarde, il me dit, on se connaît. Moi, à l'époque, j'avais 30, je devais avoir pas loin de 40 ans, 38 ans. Et j'avais pas mis les pieds à l'Opéra de Nantes depuis peut-être mes 23 ans, quand la dernière fois que j'ai chanté, peut-être c'était pour chanter Pélas et Mélisande. Et je le regarde. Et en fait, je reconnais en lui un jeune qui était stagiaire, mais qui devait être étudiant à l'époque, et qui était soit figurant, soit job d'été pour faire l'accueil. Et donc c'est lui qui me reconnaît. Je dis, mais dis donc, vous me reconnaissez ? Où tu me reconnais, je lui dis, il me dit oui, le regard.
0: Ah, joli.
23: Et je dois dire, j'étais, mais soufflée. Uh-huh. Et alors, je lui dis, tu sais, en fait, Jean-Paul Davoy, c'était un prétexte. Je lui dis, je voudrais rentrer dans l'opéra, je voudrais me promener. Il dit, vas-y. Et du coup, il m'a laissé rentrer. Et du coup, alors il y avait plein de changements, il y avait des coulisses qui avaient changé, il y avait des loges, mais je suis allée partout, je savais les portes qu'il fallait pour rentrer dans la salle, etc. Et c'était incroyable. Mm-hmm. Et je lui dis, en fait, je voudrais me promener. Il me dit, vas-y. Et c'était super, super, super joli. Mm. Et c'est vrai que l'Opéra de Nantes a été pour moi un... Ça, je pense que c'est pas le chant. C'est la scène. Mm-hmm. C'est pas pareil. C'est la scène qui a été pour moi une forme de boîte de Pandore, en fait. Ça a été un lieu dans un lieu. Parce que le chant, c'est venu assez tard, en fait. Enfin, mon idée, j'ai mis 2 années avant de comprendre pourquoi je chantais. Mais c'était surtout... C'était la scène. Mm-hmm. C'était le côté artisanal et artificiel, puisque c'est quand même artificiel, de se créer, d'être dans des situations qui sont créées, qu'on n'a pas décidé de créer, parce qu'il y a un livret, machin, un truc chouette. Et de montrer une forme d'artificialité à des gens qui ont payé leur place pour voir quelque chose d'artificiel tout en y croyant comme si c'était vrai. Mmh. Et c'est un peu comme les enfants jouent, comme je suis très joueuse de nature, j'aime beaucoup les jeux de société, tout ça. C'est-à-dire qu'il y a des règles et que ces règles-là, elles sont tacites de part et d'autre. Alors, le public connaît pas forcément les mêmes règles, etc. Mais il y a un moment où le plateau, c'est le cas de le dire, le plateau de jeu, il est là. Et en fait, c'est ça, mais vous en parlons que ça me vient, hein, cette idée-là. Mais en fait, c'est vraiment, je crois que c'est ça, la révélation. Mmh. Je pense que c'est ça. C'est pas tant le monde de l'opéra, puisque je pense que j'en avais entendu avant. Mais c'est pas ça. C'est pas que les gens chantent. C'est pas ça que je trouvais ça, c'était ni plus ni moins normal qu'autre chose. Mais c'était d'être dans les coulisses. Alors ça, j'adorais, hein, parce que je me retrouvais. Alors, ma mère, je sais pas comment elle s'arrangeait. Hein. Un jour, elle revient à la maison, elle me dit, oh, tu sais, j'ai réussi à faire en sorte que tu puisses écouter Le Pays du Sourire. Donc c'était Alain Van Zoo à l'époque, qui était un ténor magnifique. Hein, magnifique ténor. On se moquait beaucoup de lui à l'époque parce qu'il se mettait des talonnettes, tout ça. Mais quand on l'écoute maintenant, sacré ténor. Hein. Il se faisait des maquillages à la chinoise. C'est vrai que c'était kitsch, hein, mais bon, c'était l'époque. Et bref, elle me dit, tu te rends compte, c'est extraordinaire, tu vas être dans les coulisses, sur les genoux de Maddy Mesplé pour écouter Le Pays du Sourire depuis les coulisses. Je savais pas qui était Maddy Mesplé. Et je me suis retrouvée sur les genoux de Maddy Mesplé, sans doute, à regarder depuis les coulisses Alain Van Zoo chanter Le Pays du Sourire. Et en fait, c'est, pour ma mère, en fait, ce qui était important pour elle, c'est pas que je sois dans la salle. C'était peut-être que je sois sur scène, mais c'était avant tout, c'est que je sois dans les coulisses. Mmh. Et que je pense que c'est pour ça aussi que j'ai une passion pour la technique aussi, que j'aime beaucoup la question des lumières, etc. C'est que les choses, elles s'imbriquent de tas de métiers différents, mmh, et de points de vue, et de vision, et de vues différentes, d'axes de vue, et un peu comme au cinéma, en fait, des plans. Et que je pense que c'est ça... ouais, c'est ça. Je veux dire, quand j'étais dans cet opéra, eh ben, très vite, j'ai été à la fois sur le plateau, on avait des trucs de gamin, parce que assez vite, j'ai fait des solos, ou j'étais dans les coulisses, parce que d'abord, j'adorais ça. Et puis, parfois, ben, j'étais sur les genoux, je sais pas qui. Et puis, très souvent dans la salle. Mmh. Donc, en fait, j'ai eu une tridimension et ça, je me bats pour d'autres raisons, et sur mon statut de chanteuse, en tout cas d'artiste scénique face au public, ce que certains ne sont pas, qui sont des artistes, hein, c'est pas un jugement de valeur, mais il y en a qui sont toujours de dos au public, soit ils ont le public dans le dos, soit ils ont les gens dans le dos, et moi je tiens à ça, c'est-à-dire que on a que ça à faire en tant que chanteuse ou comédien, de regarder les gens, mmh, et de voir le public. Alors on voit ceux qui s'ennuient, on voit ceux qui dorment, ceux qui sont contents, ceux qui sont là, ceux qui partent, ceux qui... Et il y a une activité permanente d'une vie qui se crée. Et puis je suis toujours émerveillée, je me souviens de ça, au Théâtre du Châtelet, je ne sais plus ce que je chantais, je ne sais plus ce que c'était. Et je rentre sur un plateau noir, et où je savais la salle était pleine, et vous voyez les petits ronds des lunettes, etc. Et c'est assez vertigineux. Je me souviens une fois, je me suis dit, mais c'était incroyable que autant de gens soient enfermés dans un endroit alors qu'on ne connaît pas. Et je dis, mais en fait, c'est comme si j'étais dans le... Alors, je ne sais pas si c'est l'enfer de Dante ou je ne sais pas quoi, mais ça pourrait être une vie d'après où finalement, j'ai effectivement, comme moi d'ailleurs, potentiellement face à moi, des... Oh, peut-être que ça va choquer des gens, mais enfin, peu importe. J'ai des gens potentiellement qui sont vivants ou morts, je ne sais pas, en fait. Mais en fait, ils sont là. Et le fait de ne pas... C'est une écoute, c'est extraordinaire, hein, de se dire que des gens décident de s'enfermer ensemble dans une salle, alors qu'on ne connaît pas souvent le voisin à côté de qui on est assis, pour voir une chose en commun, quelque part qu'on ignore.
0: Mmh. Il y a quand même
22: Une fois, une ou deux fois, vous étiez dans la salle, dans cet opéra de Nantes, notamment pour y écouter Cathy Berberian, chanteuse, femme de Berlioz, mais une chanteuse incroyable, compositrice aussi, qui a un peu révolutionné quand même le monde du chant, en développant avec Berlioz cette nuova vocalità, où on prenait la voix pour tout ce qu'elle avait, tout ce qu'elle a, c'est-à-dire les rires, les soupirs, le souffle, toutes ces choses des fois qui sont gommées dans d'autres répertoires. Et je crois qu'un des souvenirs de cette représentation, c'est que vous avez eu une furieuse envie de rire.
23: C'était incroyable parce que j'allais beaucoup beaucoup au concert, hein, donc c'était j'avais déjà vu des chanteuses des chanteurs sur scène, pas que dans l'opéra, dans des concerts, Requiem, etc. Donc des gens entre guillemets en smoking et en récital. Et c'est vrai que de voir cette femme arriver, d'abord, elle avait une robe totalement exubérante. Je crois qu'elle cousait elle-même ses robes. Donc, elle y tenait beaucoup. Donc, une robe totalement exubérante. Il y avait une sorte d'abat-jour sur scène. Et puis, un pianiste un peu comme Castafiore de Tintin. C'est pas du tout, pour le coup, Tintin, c'est pas du tout mon truc. Mais je trouve ça très misogyne, tout ça. Mais bref, mais quand même un peu, c'est ce schéma d'une cantatrice qui prend de la place. Elle était pas épaisse, hein, Cathy Berberian, mais en tout cas sa robe prenait de la place, c'était très clair.
16: Sa coiffure aussi.
23: Et tout, c'était, elle évoluait dans l'espace. Et son pianiste, qui était pour moi à l'époque quelqu'un de non pas insignifiant, mais tout insignifiant physiquement en tout cas.
16: C'est presque un dessin de Sempé. On parlait de Sempé hier. Voilà.
23: Et c'est vrai que, en fait, alors je suppose qu'elle a dû faire, j'ai pas le programme, mais je pense qu'elle a dû faire son concert pour Cathy, ce qu'elle a fait, où elle mélangeait Monteverdi, Beatles, etc., Stripsody, Sequenza. Je pense que c'est ce qu'elle a fait, puisque c'était tellement, ça passait, comme ma mère pouvait faire en lisant des histoires, d'ailleurs, sauf que maman, elle chantait pas quand elle faisait des histoires, mais c'est que ça passait par, c'était comme Tex Avery, c'est-à-dire que c'est, on va dans une direction et puis tout d'un coup on prend un angle droit et puis ça n'a plus rien à voir. Et puis c'est l'impossible rendu possible. Et c'est vrai que je me revois, j'étais au premier balcon et j'étais, mais je riais beaucoup. Hein. Je me disais, mais qu'est-ce que c'est que ça? Je riais parce que je ne sais pas si elle était drôle, mais c'était quelque chose d'absolument extraordinaire.
16: Et joyeux.
23: Et absolument joyeux surtout. Et une chose qui m'avait beaucoup marquée aussi à Nantes à l'époque, quand j'étais petite, c'était que le dimanche, après la représentation du dimanche, j'ai jamais vraiment aimé la représentation du dimanche. Maintenant, je vais plus le dimanche parce que quand c'est loin, c'est plus facile d'aller en matinée. Mais après la représentation du dimanche, il y avait ce qu'on appelle maintenant des bords de plateau, mais à l'époque, c'était tout à fait naturel. C'est-à-dire que

0: ou 17 ans. Et ça a été un très très beau projet, alors qu'il a couru sur toute l'année, où là, pour le coup, on était pris tous les week-ends, on l'avait monté en français, hein. C'était la mise en scène était la stricte réplique du film,
1: Du
0: hein,
1: film.
0: du film, hein. Et puis je crois qu'aussi d'une mise en scène belge qui avait été faite en Belgique, je sais plus quoi. Donc voilà, rien de nouveau, mais ça marche quand même. Et ça, je dois dire que c'était super, parce que on était en double distribution. Voilà, une musique à l'époque, on faisait beaucoup de Menotti à l'époque, donc qui était quand même un peu contemporain, mais pas variété, enfin pas si une sorte de variété, peut-être plus écrit Menotti que par rapport à Hammerstein, mais c'était très nouveau. C'était pas de l'opérette, c'était la comédie
1: C'était
0: musicale,
1: américain.
0: c'était américain, mais on le faisait en français, etc. Et c'était super, hein. Oh, je dois dire, on a vraiment beaucoup beaucoup travaillé. Et on se posait pas la question. Enfin, à l'époque, peut-être que les enfants avaient peut-être moins d'activités que maintenant, pour certains. Mais c'est peut-être pas le dimanche, mais tous les samedis, on travaillait, quoi. Et ça a duré de septembre, et on a dû créer la pièce en mai, quelque chose comme ça. Donc c'était et on était tous là à chaque fois, et on travaillait. Et dans la semaine, on avait les cours de la maîtrise. Enfin, tout en restant très actif. Donc moi, depuis l'âge de 11 ans, j'ai fait toujours des spectacles tout au long de l'année. Et là, cette année de la Mélodie du Bonheur, je pense que j'étais déjà rentrée. Bon, j'étais bien sûr encore à l'école, mais j'étais déjà rentrée en forme de supplémentaire du chœur. Donc, les chœurs de la Clémence de Titus, de Faust, que j'aimais beaucoup, les chœurs merveilleux. Ça, c'est vraiment le chœur. J'en ai beaucoup, beaucoup, beaucoup fait. Et scénique, après j'en ai fait plus en concert avec les Arts Florissants, tout ça. Mais en tout cas, tout ce qui est le répertoire, on va dire, romantique. Et après, Puccini, moi j'ai découvert Puccini à Nantes. Je me suis dit, mais qu'est-ce que c'est que cette musique contemporaine? C'était pour moi, mais ultra contemporain. Donc c'était, voilà, c'était, ouais, la Mélodie du Bonheur, c'était une belle aventure, une forme de fratrie. Une forme de fratrie qui n'en était pas complètement une, puisqu'en plus on était en double distribution. Mais ça s'est super bien passé, c'était super.
1: On va clôturer ce deuxième chapitre et on va quitter Nantes puisque demain on part à Paris. On suit vos traces, Donatienne Michel-Dansac. On va partir au CNSM de Paris. Là, la formation sur votre voie va vraiment prendre une autre tournure. On se quitte avec quoi comme musique? On a plusieurs choses. Peut-être on vous entendrait chanter, mais en persan. Qu'est-ce que vous en dites?
0: Ah oui, on pourrait entendre la pièce de Jean-Luc Favchon avec l'ensemble Hopper, dirigée par François Depp, pour une pièce en persan qui s'appelle Khorraman Rouz, et qui est une pièce pour ensemble et voix et électronique, et qu'on a enregistrée il y a quelque temps, enfin il y a pas si longtemps, et qu'on a fait en concert en Belgique l'année dernière à Bruxelles, à Liège, pardon. Voilà, presque pas pareil.
1: Merci beaucoup, Donatienne Michel-Dansac. À demain.
0: À demain.

0: Coram and Rose, une pièce écrite par Jean-Luc Fachan. L'ensemble opère et sous la direction de François Depp et Donatienne Michel Dansa qui prête sa voix et c'est son choix musical du jour. C'est une proposition d'Angelo. Demain, il sera question de ses débuts au Conservatoire National Supérieur de Musique de Paris. La vie à peu près, c'est une coproduction Daniel Éveillé et Florence Grivel assistée d'Audrey Zano, réalisée par Mathieu Ramsauer et Frédéric Fassio. À demain, belle suite de journée à vous sur RTS Espace 2, il est 14h.
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3: En compagnie de Martine Gers. Bonjour à vous, bienvenue dans le grand rendez-vous des captations live d'Espace 2. On vous a mis au menu pour aujourd'hui la deuxième partita pour violon seul de Jean-Sébastien Bach, offerte par Isabelle Faust au Théâtre de Vevey, la 104e et dernière symphonie de Haydn par l'OCL et Barbara Hannigan, les quatre claviers Stücke, opus 119 de Johannes Brahms sous les doigts de Sergueï Koudriakov. Et pour commencer, Pulcinella, la très jolie suite pour orchestre d'Igor Stravinsky. C'est sa première partition néoclassique. L'idée lui a été donnée par Serge Diaghilev, le directeur des Ballets Russes, avec lequel il collabore depuis les Sylphides et l'Oiseau de Feu. Mais c'est toutefois Massine qui signe la chorégraphie de la création. Création qui a lieu le 15 mai 1920 à l'Opéra de Paris, sous la direction d'un certain Ernest Ansermet, avec des costumes et des décors de Picasso, mettant en scène un personnage de la Commedia dell'arte, sorte de cousin méditerranéen de Petrouchka, comme le dit très bien André Lichquet. Il utilise comme Ravel avec Couperin un matériau musical ancien, des pages de Pergolèse, mais pas uniquement, comme l'ont mis au jour de récentes études de musicologique. Stravinsky emprunte également à de petits maîtres italiens comme Gallo, Kelleri ou Parisotti. Il en tirera 2 ans plus tard une suite symphonique en 11 tableaux. Nous écoutons Joshua Weilerstein et l'Orchestre de Chambre de Lausanne en concert le 7 mars 2017, Salle Métropole.

Pulcinella, suite pour orchestre de chambre d'Igor Stravinsky, dans une lecture de Joshua Weilerstein et de l'orchestre de chambre de Lausanne, le 7 mars 2017 à la salle Métropole. Pour l'étape suivante de cette tournée romande sur Espace 2, on a rendez-vous au Théâtre de Vevey avec la violoniste allemande Isabelle Faust, le 2 février 2012, afin de l'entendre s'attaquer notamment à la sublime Chaconne de la deuxième partita pour violon seul en ré mineur, BWV 1004 de Jean-Sébastien Bach. Il y a tout dans les sonates et partitas du grand Bach, je vous le dis souvent. La simplicité et la complexité, la sérénité et l'impétuosité. Le violon de A à Z avec, évidemment, le génie en plus. Il ne suffit pas d'être grand virtuose pour les affronter, non. Il faut aussi des idées, car en chantre du contrepoint, Bach ne se contente pas de faire briller le violon dans ses espaces familiers, la mélodie, mais l'oblige aussi à penser construction en habillant le propos d'une deuxième, voire d'une troisième voix. Il ne faut pas oublier que Bach était lui-même un remarquable violoniste. Depuis son séjour à la cour de Weimar entre 1703 et 1717 et sa rencontre avec l'un des plus grands représentants du style polyphonique adapté au violon, Johann Paul von Westhoff, les doubles cordes n'ont plus de secret pour lui. L'autographe des sonates et partitas porte la date de 1720, ce qui laisse penser qu'elles ont été écrites principalement à la cour de Köthen, où le musicien bénéficie d'un orchestre composé d'instrumentistes, dit-on, encore plus talentueux qu'à Weimar. Construite selon le plan de la sonate d'église à 4 mouvements, lent-vif, chaque sonate va de pair avec une partita qui épouse, elle, le modèle de la suite de danse. Très populaire au XVIIIe siècle, cette somme connaît au XIXe le sort de la plupart des œuvres de Bach, à savoir l'oubli. Pour les faire accepter au public, Mendelssohn et Schumann doivent la vêtir d'un accompagnement de piano. Il faut attendre le XXe siècle et des maîtres visionnaires comme Adolf Busch ou Georges Enesco pour leur redonner la place qu'elle mérite. On écoute donc Isabelle Faust, invitée de la série Arts et Lettres, le 2 février 2012 au théâtre de Vevey.

allemande, courante, sarabande, giguée ici la chaconne de la deuxième partita pour violon seul en ré mineur de Jean-Sébastien Bach, sous l'archet d'Isabelle Faust, invitée de la série Arts et Lettres, le 2 février 2012 au Théâtre de Vevey, sous les micros d'Espace 2.

monodie pour voix de femme très très ancienne, signée du moine de Salzbourg et servie par Sabine Lutzenberger, membre de l'ensemble Léonesse, en concert le 6 juillet 2016 dans l'église du Collège Saint-Michel de Fribourg dans le cadre du festival de musique sacrée. Votre tournée romande sur Espace 2 qui vous invite maintenant à Lausanne, salle métropole, pour y écouter l'orchestre de chambre du chef-lieu vaudois donner vie le 23 février 2023 sous le geste de Barbara Hannigan à la 104e et dernière symphonie de Joseph Haydn, symphonie en ré majeur, la 12e et dernière également des fameuses symphonies londoniennes. Londres qui marque l'apothéose de la carrière symphonique de Haydn, la confrontation si ardemment souhaitée et ô combien réussie avec un nouveau public après des décennies de retraite dorée à Esterházy. Dynamisé par cet ultime défi, le musicien atteint le sommet de son art, 12 œuvres magistrales qui tirent profit des acquis de l'expérience et qui jettent également les bases de la symphonie du futur, Beethoven en tête. À l'origine de cette aventure, l'impresario Johann Peter Salomon, violoniste réputé qui s'était précipité à Vienne pour le débaucher dès l'annonce du décès de son employeur, le prince Nicolas Ier Esterházy, fin septembre 1790. La mission était d'autant plus délicate que le vieux Haydn n'avait jamais quitté les environs de la capitale impériale, mais sa soif irrésistible de liberté l'a finalement poussé à accepter et il n'aura pas à le regretter. Les deux saisons, 1791-92 et 1794-95, sont une succession de triomphes et les concerts qui résonnent à Hanover Square passent tous ou presque à la postérité. La 104e et dernière symphonie, celle qui nous intéresse donc ici, voit le jour au terme de la seconde saison, mais dans le cadre non pas des Opera Concerts, une série organisée au King Theatre par le célèbre violoniste Viotti avec laquelle Salomon avait été contraint de fusionner, mais d'une soirée mise sur pied par Haydn lui-même le 4 mai 1795, une soirée durant laquelle sera créée également la scène dramatique Berenice Kefai. Une nouvelle symphonie, la 12e et dernière des Anglaises, note le compositeur dans son carnet. L'auditoire était très satisfait, et moi aussi. Cette soirée m'a rapporté 4000 florins, soit 4 fois son traitement annuel, déjà confortable d'Esterházy. Une telle chose, finit Haydn, n'est possible qu'en Angleterre. L'œuvre se voit donner le nom de Londres en guise de point d'orgue à la plus folle épopée de sa vie.

Barbara Hannigan, l'Orchestre de Chambre de Lausanne, à l'Assaut, le 23 février 2023, salle Métropole, de la 104e et dernière symphonie de Joseph Haydn, symphonie en ré majeur, surnommée Londres ou Salomon. On pouvait compter ce soir-là sur la présence pour Espace 2 de Thibaut Maillard à la régie et de Julien Carrera à la prise de son. Johannes Brahms, pour refermer cette tournée romande, Brahms et ses quatre claviers Stücke opus 119 sous les doigts de Sergueï Koudriakov, premier prix 2002 du concours de Genève et invité de la tribune des jeunes musiciens d'Espace 2. Cela se passait le 16 octobre 2005 au studio Ansermet de Genève.

quatre claviers Stücke, opus 119 de Johannes Brahms, ciselé par Sergueï Koudriakov, premier prix 2002 du concours de Genève et invité de la tribune des jeunes musiciens d'Espace 2 le 16 octobre 2005 au studio Ansermet de Genève.

Une canzonetta spirituale et morale de compositeur anonyme du XVIIe siècle, ciselée par Raquel Andueza, avec à ses côtés le théorbiste Jesús Fernández Baena. Ils étaient les hôtes du Festival de musique sacrée de Fribourg le 9 juillet 2014. Gérard Alla assurait la régie et Renaud Millet-Lacombe la prise de son espace 2. On se quitte avec un disque extrait du 4e quatuor à cordes en La mineur, l'opus 137 du romantique suisse Joachim Raff.

0: Un extrait du quatrième quatuor à cordes en la mineur, l'opus 137 du romantique suisse Joachim Raff, dans une lecture au disque chez CPO du quatuor de Mannheim. C'en est fini pour aujourd'hui. Les concerts captés par Espace 2 dans toute la Suisse romande, de retour demain, même fréquence, même heure. Antonin Cher et Martin Gers filent au poste qui vous souhaitent de passer une très belle fin de journée en notre compagnie, car la musique continue sur RTS Espace 2. Après Tournée romande, c'est Catherine Buzer et Son oreille d'abord. Il est 16h, les informations.
1: Émilien Verdon.
2: 90% selon les syndicats, 35% selon le ministère. En pourcentage, le nombre d'établissements et facultés est bloqué par le mouvement des lycéens aujourd'hui en France. La mobilisation se poursuit encore ce mardi avec l'appui inattendu de la militante suédoise Greta Thunberg. Dans les cortèges, des pancartes sur lesquelles il est marqué, par exemple, « École sans argent, pays sans avenir, enseignants en colère ». Le gouvernement espère un ralentissement à l'approche des vacances scolaires. Le pape Léon XIV a bien quitté le Vatican à la mi-journée pour se rendre à l'hôpital Gemelli de Rome. Il doit y subir une intervention chirurgicale visant à lui retirer un nodule pulmonaire, une opération généralement considérée comme peu risquée par les spécialistes. Le souci de santé a été découvert à un stade très précoce lors de récents examens. Après des frappes qui ont touché deux navires en mer Noire près des côtes bulgares, 11 marins sont portés disparus. Les embarcations ont fait naufrage après avoir été touchées par un drone. Il s'agit du deuxième incident de ce type en l'espace d'une semaine. À Sofia, les autorités ont convoqué l'ambassadeur de Russie. Moscou ne s'est pour l'heure pas exprimé sur le sujet. L'OTAN a de son côté déclaré que le dispositif de défense sera adopté selon les besoins. Animaux apeurés, 1300 tonnes de déchets et 260 accidents par année. Voilà les conséquences de l'utilisation des feux d'artifice en Suisse. C'est en tout cas ce que défendent les partisans de l'initiative sur laquelle nous voterons fin novembre. Le texte prévoit de limiter en partie l'usage des engins pyrotechniques. Les événements publics ou les alternatives peu bruyantes resteraient autorisés. Course à la succession de Guy Parmelin au Conseil fédéral. Un candidat surprise pourrait s'ajouter à la liste des prétendants. Le ministre valaisan Franz Rupen dit vouloir y réfléchir. Il rendra sa réponse en fin de semaine prochaine, soit avant la date butoir fixée par l'UDC. Selon le valiseur Beautet, Michael Graber, un autre politicien du canton, pourrait être tenté de se lancer. Pour l'heure, aucune candidature n'a été formalisée. Des bus, il y en a en Suisse romande, mais aussi côté alémanique. Pourtant, les deux parties du pays n'ont pas la même réalité en matière de transport public. Un travail universitaire lauréat d'un prix le montre. Le taux de couverture des coûts est l'une des principales différences. Les clients participent davantage au financement de l'autre côté de la Sarine, en moyenne à 61% contre 40% côté latin. Raison principale, la fréquentation est moins élevée chez nous. Appel à des changements immédiats dans le développement de l'intelligence artificielle. Quelques 225 scientifiques spécialisés, dont deux sont considérés comme les pères de cette technologie, s'inquiètent des plusieurs récents incidents de sécurité. Des incidents qui auraient pu être évités avec des procédures plus robustes. Dans leur lettre ouverte, les chercheurs de 21 pays réclament la création d'un organisme international pour définir des normes de sécurité. Le dernier tournoi de la carrière de Stan Wawrinka approche. Les Swiss Indoors de Bâle commenceront le 24 octobre. Mais une chose est sûre, le tableau s'annonce d'ores et déjà très relevé. Une vingtaine de joueurs du top 50 y participent et même trois top 10 avec l'Américain Ben Shelton, le Canadien Félix Auger-Aliassime et le Français Arthur Fils. En cette fin d'après-midi, ce soir et cette nuit, le temps s'annonce passablement nuageux. Demain, même chose le matin, surtout au nord des Alpes, avant de se dégager surtout en Valais. Niveau température, comptez pour demain des valeurs qui pourront atteindre jusqu'à 20 degrés l'après-midi, voire même 21.
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Derrière la mélancolie de ces célèbres leaders se cache un architecte de l'orchestre hors du commun. Un homme qui a transformé la grandeur symphonique en un voyage poétique et profondément humain. De la jeunesse trépidante de ses premières œuvres jusqu'au mystère fascinant de sa célèbre symphonie dite « La Grande », Franz Schubert n'a de cesse d'exister, souvent trop encore de nos jours, dans l'ombre du géant de la symphonie qu'est Beethoven. Soyez les bienvenus.

La musique de Franz Schubert avec ici sa troisième symphonie et le menuet qui orne d'un pas de danse cette musique élégante, ce motif, cette texture, cette couleur schubertienne. Eh bien, nous l'avions grâce à l'orchestre de chambre d'Europe placé sous la baguette de Claudio Abbado en l'année 1988. Alors cette semaine, dans l'oreille d'abord, la symphonie est notre terrain de jeu. De Mozart à Tchaïkovski, nous parcourons un large éventail de styles, de formats et puis aussi de philosophies musicales. Et on le fait avec la curiosité de celui qui ne se contente pas de savoir mais veut véritablement comprendre tout d'abord ce qui se cache réellement derrière le simple aspect d'une note écrite sur un papier et aussi comment peut-on entendre cette note? Ici, on s'interroge avec la grande symphonie de Franz Schubert. Alors, chez Schubert, comme chez Mozart, que nous écoutions hier pour ouvrir cette série, dans l'oreille d'abord, eh bien, la musique part d'une simplicité mélodique, une simplicité presque élémentaire, et puis elle se met à construire un espace symphonique de grande envergure. Mais là où Mozart nous donne évidemment l'impression de maîtriser parfaitement cet espace, eh bien Schubert semble s'y perdre et je vous dirais que c'est précisément cette différence qui fait passer du classicisme au romantisme. Et puis la proximité est particulièrement intéressante parce que les deux œuvres que je vous cite, La Jupiter de Mozart et puis La Grande de Schubert, ont la même tonalité. Do majeur, La Jupiter, c'est 1788, et La Grande Symphonie de Schubert, c'est 1825. Alors Schubert connaît l'héritage mozartien, bien évidemment, mais il en fait quelque chose de son époque. La Grande, comme on l'appelle, ne sera d'ailleurs créée qu'en 1839, bien après la mort de Schubert donc, et il a fallu évidemment un peu de temps pour que les musiciens lui rendent justice. Alors avant même de plonger dans l'immensité de cette grande de Schubert, et comme je citais tout à l'heure le nom de Mozart, eh bien je voudrais vous faire entendre un Mozart de la fin de sa vie, avec un bout de cette Jupiter. Il y a tout ce que l'on entendra aujourd'hui dans la musique symphonique du grand Franz, mais évidemment sous la plume de ce génie autrichien.

Le final de la 41e symphonie de Mozart, symphonie dite Jupiter, est proposé ici par l'Académie Saint-Martin in the Field, placée sous le geste d'Eliot Gardiner. Alors, dans ce final de la Jupiter, Mozart accomplit quelque chose de simplement vertigineux. Il fait entrer plusieurs idées mélodiques très simple, dans un jeu de contrepoints de plus en plus dense, jusqu'à l'extraordinaire superposition finale. On a entendu ces thèmes, évidemment, qui se chevauchent. Le matériau semble se multiplier et, en réalité, tout cela reste parfaitement lisible, tout à fait audible. Eh bien, si je vous dis cela, c'est parce que Schubert, que l'on va écouter aujourd'hui, reprend cette idée de faire beaucoup avec très peu, voilà qui va tout à fait avec notre époque. Dans l'introduction de la Grande Symphonie, on a un rythme pointé avec des corps, des intervalles. On a quelque chose qui constitue une sorte de germe, d'où va naître évidemment la multiplicité des thèmes. Alors, ça a l'air peut-être compliqué dit comme ça. Vous allez voir et surtout entendre qu'à l'oreille, ça passe très bien. Là aussi, avec Schubert, c'est lisible et parfaitement audible. La différence entre Mozart, Schubert et le reste des compositeurs en général, c'est que ces deux génies peuvent multiplier les transformations, les modulations, les développements, sans nous perdre en route, sans rendre l'œuvre désarmante. Pour ça, ils s'appuient sur quelques notes, ce qu'on appelle une cellule en musique, c'est-à-dire une formule. Alors, elle peut être mélodique, elle peut être harmonique, mais cette cellule, en réalité, eh bien, c'est le point d'ancrage de toute la symphonie. Alors, la simplicité, on le comprend, ça n'est pas synonyme de pauvreté, bien au contraire, c'est un principe de grande fécondité musicale. On part de petit pour faire grandir. La Grande, précisément, c'est le nom de cette dernière symphonie de Franz Schubert, œuvre en do majeur, et c'est un des exemples les plus remarquables de ce que je suis en train de vous expliquer. Ce qui frappe, tout d'abord, dans cette symphonie, c'est l'empreinte musicale de Schubert. C'est-à-dire qu'il est toujours immédiatement identifiable, parfois même grâce à une simplicité tout à fait populaire. Et la magie, c'est qu'il ne cherche pas à produire de nouvelles idées à chaque instant. Au contraire, il aime bien laisser vagabonder son esprit et donc son orchestre pour révéler progressivement des possibilités. Il essaye, si vous préférez. Voilà, ça prend ou ça ne prend pas. Certaines fois, les mélodies sont avortées. D'autres fois, elles vont jusqu'au bout. Parfois même, elles nous emmènent vers autre chose encore. Mais tout cela est à l'essai, en quelque sorte. Les cordes, les bois, bien sûr les percussions, et puis l'ensemble de l'orchestre, cette idée de corps que forment les musiciens, elle est très chère à Franz Schubert. Alors là, on touche à plus qu'à la création, on est sur un projet musical qui est une sorte de perception, voilà, on va l'appeler comme ça, on perçoit ce qui pourrait être et pas forcément ce que l'on voudrait entendre. C'est pour ça que c'est désarmant, c'est pour ça aussi que c'est très excitant. Pas de théâtre, pas de sophistication, juste des notes qui trouvent leur place. Elles sont au bon moment, au bon endroit.

Le deuxième mouvement, marqué Andante con moto de la Grande Symphonie de Franz Schubert. Ici, sous la baguette d'un des plus grands chefs du XXe siècle, Sergio Celibidac, avec l'Orchestre Symphonique de la RAI de Rome, c'était au soir du 24 novembre 1961. Alors, on l'a entendu, un tempo très marqué, un temps de marche qui prend son temps. Celibidac était un homme qui avait toute une théorie sur la sonorité, sur la diffusion des harmonies dans une salle, et il n'aimait pas particulièrement l'enregistrement. D'ailleurs, il n'autorisait les micros que pour des concerts, mais jamais il n'allait en studio pour graver cette musique qui, disait-il, devait véritablement atteindre l'oreille naturellement, le micro étant un intermédiaire qui captait soit trop tôt, soit trop tard les sons que l'on doit percevoir au bon moment. Alors cette question de timing, évidemment, elle est centrale dans la musique en général, en particulier avec Schubert, parce que c'est un homme qui répète beaucoup, on l'a entendu dans ce motif, mais ça n'est pas nécessairement une redondance. Avec lui, il y a une manière de faire mûrir la musique, il y a une psychologie de la répétition musicale, si vous préférez. Et bien évidemment, le temps musical permet à l'idée de devenir progressivement quelque chose de différent et en même temps de garder une identité. On reconnaît toujours le thème malgré les variations. Le début de la Grande Symphonie est particulièrement révélateur avec des corps qui introduisent une mélodie très simple, presque archaïque, une sorte de chant qui, semble exister en réalité depuis toujours. Il n'y a rien qui ressemble à une démonstration de virtuosité. Ce sont quelques notes qui installe une couleur, qui installe une atmosphère et surtout qui nous donne une direction. Mais je vous dirais aussi que le souffle de Schubert fait que ce qui est au début une phrase relativement simple, évidemment, se retrouve intégré à une architecture, alors pour le coup symphonique, c'est-à-dire de grande dimension. Cette manière de composer, ça explique pourquoi sa musique donne souvent l'impression de marcher, de respirer naturellement, comme Mozart, que nous écoutions en ouverture d'émission. Ce sont des hommes qui connaissent la voix, Mozart à travers le théâtre et tout le reste, avec le génie qu'on lui connaît. Et puis Schubert, surtout, à travers le lead, c'est-à-dire la mélodie, en quelque sorte, ses opéras miniatures. Alors cette grande symphonie, elle repose sur une idée simple. Ce sont des notes que l'on répète, que l'on prolonge, que l'on déplace. On va tourner en rond, en quelque sorte, en ajoutant chaque fois un élément. C'est une spirale. On avance, bien évidemment, et je dirais même qu'on monte, puisque les rythmes, l'énergie et la beauté de la musique, eh bien, nous soulèvent. Alors, pour bien comprendre ce que je vous dis, je vous invite à penser la musique de Schubert en termes picturaux, comme s'il faisait varier la lumière sur un même paysage. Mais évidemment, le paysage, fondamentalement, ne change pas. C'est notre perception qui est différente. Voilà ce que ça donne avec le troisième mouvement de cette grande symphonie de Schubert sur un rythme qui souvent est celui de la valse.

Le scherzo Allegro Vivace, troisième mouvement de la Grande Symphonie de Franz Schubert. Ici donné par l'Orchestre Symphonique de la RAI de Rome, placé sous la direction de Sergio Celibidache. Une archive sonore du 24 novembre 1958. Alors cette semaine, dans l'oreille d'abord, la symphonie nous intéresse. Nous allons de Mozart à Tchaïkovski en parcourant évidemment un large éventail de styles, de formats et de philosophies musicales. Avec une curiosité particulière, on cherche à savoir ce qui se cache derrière la note écrite sur le papier et surtout comment entendre cette note. Aujourd'hui, on s'interroge avec cette somptueuse partition qu'est la Grande Symphonie de Franz Schubert. La grande, elle porte bien son nom. La longueur pourrait peut-être produire une impression de dispersion si elle reposait sur une succession d'idées nouvelles en permanence. Or, on vient de l'entendre, ce qui caractérise cette grande musique de près d'une heure, eh bien, c'est le fait de tourner sur elle-même. C'est-à-dire que Schubert évite le danger de la dispersion en donnant une structure qui est finalement très simple. Les idées reviennent. Évidemment, jamais tout à fait de la même manière, ni dans les mêmes conditions, mais enfin, elles sont là. Alors, que se passe-t-il entre-temps? C'est la question, évidemment, qu'on pourrait se poser. Si on a les mêmes idées, si elles reviennent en permanence, et si tout cela dure à peu près une heure, effectivement, qu'est-ce qui fait qu'on reste à l'écoute, qu'on reste connecté, qu'il y a une tension véritablement de l'écoute qui ne faiblit pas? Eh bien, je tenterai de vous répondre peut-être un peu personnellement que c'est sans doute la foi de Schubert en nous, c'est-à-dire foi en l'auditeur. Et pour cela, il interpelle notre mémoire, puisque ces thèmes s'inscrivent dans nos oreilles et dans notre tête, et la mémoire devient donc elle-même un élément de la composition. En tout cas, c'est ce qui me semble être le plus plausible face à une œuvre tout de même complexe. Et parfois, les expériences musicales nous montrent que la modification de l'écoute nous fait perdre le fil parce que précisément, la mémoire n'est plus sollicitée. Schubert devait savoir cela, il l'avait visiblement compris, ça se lit du reste dans toute son œuvre, à travers évidemment les centaines de Lieder qu'il a laissés. Eh bien, il travaille toujours sur ce qui nous touche, ce que l'on peut retenir très facilement, et il donne ses thèmes dès le début. C'est le secret de ce que j'énonçais en ouverture de cet après-midi musical, faire beaucoup avec peu, voire même avec presque rien. Alors oui, Schubert ne demande pas nécessairement à chaque idée d'être spectaculaire, mais il lui demande de tenir la longueur, de supporter le temps de l'écoute. Je vous résumerai tout cela en vous disant plus simplement que pour lui, une bonne idée musicale, ça n'est pas seulement une idée qui produit un bel effet immédiatement, c'est une idée qui continue à fonctionner lorsqu'on la répète. Et c'est si vrai qu'on ne s'en lasse pas, comme ici par exemple dans les premières notes qui ouvrent cette magnifique symphonie de Schubert, dite « La Grande ».

Le premier mouvement marqué Andante Allegro de la symphonie dite La Grande de Franz Schubert. Ici avec l'enregistrement qui traverse notre après-midi musical. Il est composé de l'Orchestre Symphonique de la RAI de Rome, placé sous la direction de Sergio Celibidache. Et c'est une archive du 24 novembre 1958. Alors permettez-moi de rester très discret à présent, très synthétique même, pour conserver au mieux l'atmosphère musicale que nous venons à peine de quitter. Ce premier mouvement, on doit absolument le confronter à présent au finale de la symphonie. On a deux visages complémentaires de la grandeur schubertienne. Le premier, c'est celui de l'expansion, de la contemplation. Et le second, celui de l'élan, de la danse et de la célébration. Le premier que nous venons d'entendre impressionne évidemment par l'espace qu'il ouvre, par la profondeur avec laquelle il laisse les idées mûrir. Le final et que l'on va entendre impressionne lui par la force avec laquelle il met ses idées en mouvement, avec laquelle il pousse jusqu'à une conclusion tout à fait éclatante. Alors on pourrait dire que le premier mouvement regarde davantage vers l'horizon, alors que le final, lui, regarde vers le mouvement lui-même. Le premier construit une impression d'immensité, il y a une largeur des phrases qui y contribuent, une richesse dans les transitions, il y a une maturation lente des idées. Le dernier, vous allez l'entendre, nous donne une impression de grandeur par la vitesse, par la répétition, par l'intensité de l'activité orchestrale. Beaucoup d'informations, j'en conviens. Mais encore une fois, faites-vous confiance, faites confiance à votre écoute et surtout, faites confiance à Schubert qui joue ici avec votre mémoire comme instrument à part entière de cet orchestre.

Le final est de la grande symphonie de Franz Schubert. Ce quatrième et dernier mouvement nous était proposé par l'orchestre symphonique de la RAI de Rome. Et c'est l'immense Sergio Celibidache qui était à la tête de cet ensemble pour une soirée d'archives enregistrée le 24 novembre 1958. Voilà qui venait donner, je crois, la pleine couleur de ce qu'est la musique schubertienne. Cette grande symphonie, bien évidemment, c'est une des œuvres majeures du répertoire pour orchestre. Alors, on va, après une telle œuvre, écouter encore quelques notes de musique, mais bien évidemment, on est obligé de réduire, de se tourner du côté de l'intimité. Alors, d'une façon particulière, je vous propose de conserver pourtant l'orchestre, mais un orchestre qui résonne ici comme une transcription, puisqu'en réalité, nous allons entendre quelques notes du grand duo pour piano, à l'origine écrit pour quatre mains. Et ici, c'est Claudio Abbado qui est à la tête de l'orchestre de chambre d'Europe en 1988.

0: Quelques notes du grand duo pour piano à quatre mains, d'une manière bien particulière ici, puisqu'il s'agit d'une transcription pour orchestre. Et c'est Claudio Abbado qui emmenait l'orchestre de chambre d'Europe dans cette musique de Franz Schubert. J'avais envie de refermer cette oreille d'abord avec quelque chose de particulier, je ne dirais pas de transgressif, mais disons d'inattendu. Voilà, j'espère que vous avez apprécié ces quelques notes. J'ai eu beaucoup de plaisir évidemment à vous les proposer et à en profiter aussi à vos côtés, aux côtés également de Marie-Claude Cudery pour la réalisation de cette émission. Je me permets de vous donner d'ores et déjà rendez-vous demain pour la suite de notre oreille d'abord, puisque toute cette semaine, nous la consacrons aux grandes symphonies du répertoire. Je vous retrouve demain à 16h et d'ici là, je vous souhaite une belle suite d'écoute sur les ondes de la radio-télévision suisse Espace 2. Il est 17h30.
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1: Bonsoir, bonsoir les amis. Je vous retrouve pour votre rendez-vous quotidien de détente et de découverte musicale, votre bazar. On commence cette émission avec un classique du ballet dans une version qui va vous surprendre. On parle du Lac des Cygnes de Tchaïkovski. On va écouter la célèbre danse des quatre petits cygnes, mais jouée au piano par la virtuose Yuja Wang.

Je vous avais prévenu, on a commencé par un petit festin auditif avec la grâce et la brillance de Yuja Wang qui jouait un extrait du Lac des Cygnes, ballet de Piotr Ilitch Tchaïkovski dans une version pour piano, La danse des quatre cygnes. On passe à un géant de la musique, c'est Mozart avec le Menuetto de son quatuor à cordes numéro 15 en ré mineur. Un quatuor un peu particulier car il fait partie d'un ensemble de 6 quatuors que Mozart a dédié à son cher ami Haydn.

Un menuet plein de finesse et d'élégance de Mozart avec cette petite touche rare de mélancolie. C'était le menuet du 15e quatuor à cordes joué par le quatuor à guns. On continue avec Félix Mendelssohn et le deuxième mouvement, un allegro vivace de sa 5e symphonie en ré mineur surnommée La Réformation. Mendelssohn a composé cette symphonie pour célébrer le 300e anniversaire de la réforme protestante. Mais l'anecdote, c'est que cette symphonie n'a pas été très bien accueillie à l'époque et n'a été publiée qu'après sa mort.

L'orchestre de la radio et de la philharmonie de Hanovre que dirigeait Andrew Mansi dans cet allegro vivace tiré de la symphonie dite Réformation de Félix Mendelssohn. Un géant, c'est Johann Sebastian Bach avec son aria de ses célèbres variations Goldberg. Ces variations ont une histoire assez charmante. On raconte que Bach les aurait composées pour un comte russe, le comte Kaiserling, qui souffrait d'insomnie. Il demandait à son claveciniste, Johann Gottlieb Goldberg, de lui jouer la musique pendant ses nuits blanches. Bach aurait donc écrit ces variations pour égayer ses nuits sans sommeil. J'aimerais bien avoir un claveciniste à disposition.

La talentueuse Béatrice Rana qui nous a bercé avec cette aria au piano tirée des variations Goldberg de Johann Sebastian Bach. On change de siècle et d'ambiance, direction la Vienne impériale, avec le roi de l'opérette Franz Lehár.

C'est l'orchestre de la Suisse romande qui nous fait danser sous la direction d'Armin Jordan dans la valse Donaulegenden, les légendes du Danube. Une musique de Franz Lehár, légère, entraînante, qui nous a emmenés dans les salons viennois. Tout autre style, toute autre ambiance sur RTS Espace 2 à présent. On passe à un moment d'une intensité dramatique avec Richard Wagner et le célèbre Liebestod d'Iseult et de son opéra Tristan et Iseult. Alors, le Liebestod, ça veut dire mort d'amour en allemand. C'est le moment où Iseult, après la mort de Tristan, chante son amour éternel et le rejoint dans la mort. Wagner a révolutionné l'opéra avec cette œuvre en utilisant des harmonies audacieuses et une musique continue, sans airs séparés. On raconte que la création de Tristan et Iseult a été un choc pour le public de l'époque. C'est Anna Netrebko, une des plus grandes sopranos actuelles, accompagnée par l'orchestre du théâtre de la Scala que dirige Riccardo Chailly, qui nous offre cette belle interprétation.

Mandoline, cordes et basses continues en sol majeur d'Antonio Vivaldi. C'est frais, c'est joyeux, ça sent bon le soleil italien. Alors on continue, ça ne mange pas de pain comme on dit. On continue notre voyage en Italie avec une touche de modernité. On va écouter la Danza de Gioachino Rossini dans une version arrangée pour mezzo-soprano et guitare. Rossini qui a composé cette danza, qui est une tarentelle, une danse rapide, joyeuse, originaire du sud de l'Italie. C'est la tarentelle qui était censée guérir de la morsure d'une tarentule. Alors, si vous vous sentez un peu piqué par la mélancolie, cette musique est le remède idéal, surtout chantée par la magnifique Marina Viotti et à la guitare Gabriel Bianco.

Véritable hymne à la nature, ce sacre du printemps d'Igor Stravinsky. On imagine cette végétation qui explose avec ses grappes de fleurs et ses bourgeons et ses feuilles qui se déploient, du vert, du rouge, du bleu. Une nature qui nous en met plein les yeux et plein les oreilles avec cette musique de Stravinsky jouée par l'Orchestre Philharmonique de Monte Carlo que dirigeait Yakov Kreisberg. Vous avez entendu l'évocation des ancêtres, l'action rituelle des ancêtres et la danse sacrale. On change complètement d'ambiance et on s'envole pour le Brésil avec un air entraînant qui a fait le tour du monde, le Tico Tico de Zequinha de Abreu. Tico Tico no Fubá, c'est le titre complet et ça veut dire le moineau sur la farine de maïs.

L'ensemble Isalonisti qui jouait le Tico Tico de Zekinia Avreo, une musique fraîche et joyeuse qui nous donne envie de danser. Le Brésil, c'est toujours une fête. On passe à quelque chose d'un peu plus inattendu, une petite pépite vocale. Ça s'appelle Emily, interprétée par les Singers Unlimited. Les Singers Unlimited, c'est un groupe vocal américain des années 70, connu pour ses arrangements a cappella, incroyablement complexes et harmonieux. Ils étaient de vrais magiciens de la voix, capables de créer des textures sonores dignes d'un orchestre sans aucun instrument. C'est un peu comme un puzzle musical où chaque voix est une pièce essentielle.

La très justement célèbre plainte de la Fairy Queen de Purcell par Emmanuel de Négri, avec Brice Ailly au clavecin, Marion Martineau à la viole de gambe. Le clavecin reprend sur un de ces merveilleux grounds, de ces basses obstinées dont Purcell a le secret. Avant de nous entraîner dans The Fatal Hour, je prononce ça certainement très mal, alors que Emmanuel de Négri a fait un grand travail de prononciation de son anglais ancien, l'heure fatale, l'heure fatale qui verra ton départ.

Ce soir à l'église de Rougemont, des musiques de Purcell tirées de ce merveilleux recueil L'Orphée Britannique, Orpheus Britannicus. Et beaucoup de ces musiques, je vous le disais, plongent leurs racines dans le monde de Shakespeare. C'est le monde de Shakespeare et le monde de Shakespeare s'intéresse à la folie. On peut penser au roi Lear, on peut penser à Ophélie. Voici From Rosie Bowers, un air qu'on pourrait qualifier comme un air de folie amoureuse. Il est tiré du Don Quichotte, oui, parce qu'il y a une pièce de théâtre en anglais sur le Don Quichotte dans laquelle Purcell est intervenu, par exemple, avec cet air de folie amoureuse.

Les applaudissements du public de l'église de Rougemont. Encore une pièce instrumentale pour introduire un air célèbre. Hark, now the echoing air et Triumph. Une pièce qui se distingue par le très peu de texte sur lequel Purcell compose la musique. Ça tient en deux lignes. Hark, now the echoing air, a triumph sings, and all around, please cupids clap their wings. Oui, les battements d'ailes des cupidons sont au centre de cette mélodie.

Emmanuel Denegri dans une soirée tout purcell avec, dans quelques instants, un des airs les plus célèbres de l'Orphée britannique, Solitude, sur un poème de Catherine Phillips. Catherine Phillips qui elle-même s'est inspirée, c'est presque une traduction d'un petit nombre de strophes d'un très long poème du poète français Saint-Amant. Eh ben, c'est un des cas où, ce qui me concerne, je préfère la traduction à l'original. C'est un texte qui est une promenade en lui-même, qui parcourt des espaces de solitude avec l'exaltation, par exemple devant les arbres, dont il est dit qu'ils semblent être là depuis la naissance du temps, mais qu'ils sont aussi verts, aussi jeunes qu'au jour de la création. Voilà, cette éternelle jeunesse de la nature ou ailleurs, des aspects beaucoup plus sombres quand on contemple les montagnes, les glaciers, des lieux d'où on peut se jeter de précipices, quand la vie nous inflige des douleurs telles que nous ne voyons d'autre solution que la mort pour les apaiser. Solitude, cette merveilleuse chanson après une chaconne et un tout petit extrait de Timon d'Athènes, de Purcell, toujours, The Cares of Lovers. La chaconne, The Cares of Lovers et Solitude.

Une des plus belles chansons du monde, Solitude, poème de Catherine Phillips, musique d'Henri Purcell, ce soir, dans l'interprétation d'Emmanuel de Négri, avec le clavecin de Brisseil, la viole de gambe de Marion Martineau. Ils continuent dans leur programme Tout Purcell. Je ne sais pas ce qu'on peut chanter après ça, mais eux, ils doivent savoir.

I Attempt from Love Sickness, puis juste avant ça, They Tell Us, extrait de la Indian Queen d'Henri Purcell, et avant cela encore un prélude, comme toujours dans ce concert qui nous propose de petits blocs chantés, un ou deux airs précédés d'un prélude. Ce sera une sarabande maintenant avant l'air final, qui sera là encore un extrait de la Fairy Queen, Thrice Happy Lovers, pour finir en joie, mais d'abord la sarabande.

Thrice happy lovers, trois fois heureux, les amoureux, nous dit Henri Purcell à travers la voix des Malouines de Négri, soutenue par le clavecin de Brice Sailly et la viole de gambe de Marion Martineau. C'est d'après le programme le dernier air de ce concert, mais on a bien compris qu'il y aura des bis. Et le premier bis, c'est un des airs les plus célèbres de Purcell, Music for a While. Un air assez curieux en réalité, puisqu'il annonce que la musique est consolatrice et qu'elle soulage les peines, tout en déclarant que ce soulagement n'est que temporaire et qu'on le sait, il dure jusqu'à ce que Alecto, la déesse infernale, ne fasse tomber les serpents de ses cheveux et ne lâche son fouet.

rendu très célèbre par la voix d'Alfred Deller il y a pas mal d'années maintenant, devenu un des grands tubes purcelliens, Music for the Wild, ici à la Folia de Rougemont, dans l'église de ce beau village, dans ce beau festival, avec Emmanuel Denegri, la soprano, avec Marion Martineau, la gambiste, avec Brice Sailly, le claveciniste. C'était le 22 mai dernier et ils ont donné un deuxième bis, encore un air merveilleux, If Love's a Sweet Passion, encore un extrait de la Fairy Queen, encore ce monde purcellien de fantasmagorie avec des personnages d'une extrême tendresse qu'Emmanuel Denegri, selon son esthétique, a choisi d'orner, beaucoup d'ornements dans ce deuxième bis, beaucoup de fantaisie à elle dans cette mélodie de la Reine des Fées.

Si l'amour est une passion douce, pourquoi tourmente-t-il? If love's a sweet passion, why does it torment? Henri Purcell. Pour conclure ce concert entièrement consacré à sa musique, c'est la chanson qu'ont choisi les interprètes Emmanuel Denegri, soprano, Marion Martineau à la viole de gambe, Brice Sailly, claveciniste. Henri Purcell meurt bien jeune en 1695 et qui en peu d'années, comme d'autres, nous a tellement donné. Concert enregistré dans la belle église Saint-Nicolas de Rougemont par Renaud Millet-Lacombe et Thibaut Maillard pour RTS Espace 2. Beaucoup de ces mélodies rassemblées dans ce recueil, dans cet Orphée britannique, sont nées à l'origine pour le théâtre, pas forcément pour l'opéra, mais pour des pièces mixtes, des masques, des pièces de théâtre musical. Et je me suis dit, bah, puisqu'il n'est même pas 21h et que nous sommes ensemble jusqu'à 22h, que nous pourrions nous offrir l'intégralité de la plus célèbre des musiques de scène de Purcell, Didon et Énée. Comme nous avons entendu beaucoup de timbres vocaux avec celui déjà très brillant d'Emmanuel Negri, il me semble qu'il faudrait avant cela nous octroyer un peu de musique instrumentale. Le claveciniste du concert que nous venons d'entendre, Brice Sailly, a beaucoup joué et enregistré la musique de François Couperin. François Couperin qui aurait eu l'âge, disons, d'être le petit frère de Purcell, voilà, d'une bonne dizaine d'années plus jeune que Purcell. Voici de François Couperin l'Espagnol par Brice Sailly et son ensemble La Chambre Claire. Et puis ensuite une grande ritournelle de Couperin toujours par les mêmes interprètes. Et puis ensuite, on retourne au théâtre avec Purcell.

Brisseille et la chambre claire dans la musique de Couperin, ici cette grande ritournelle que Couperin lui-même estime être dans le goût théâtral. Et nous revoici au théâtre, je vous ai promis Didon et Aîné de Purcell, les voici. Pour ce soir, on prend tout simplement, pourrait-on dire, la dernière version enregistrée à ma connaissance, il y a 3 ans, je pense, par David Bates, avec l'ensemble La Nuova Musica, Fleur Baron et Didon, Giulia Semenzato et sa dame de compagnie Belinda, Mathieu Brook est Aîné, héros pas particulièrement héroïque, disons-le, dans cet opéra. On peut y voir un homme manquant de caractère. Basé sur le 4e livre de l'Énéide de Virgile, le livret raconte comment Didon, reine de Carthage, veuve, voit arriver le prince troyen Aîné, aristocrate, réfugié de la guerre de Troie. Ça raconte comment il tombe amoureux et puis comment Aîné quitte Didon, la laisse mourir de chagrin. C'est qu'il doit aller fonder Rome, mission divine, dans le poème de Virgile. Chez Purcell et son librettiste John Dryden, la cause est différente. Nous l'allons montrer tout à l'heure. Opéra en un acte qu'on peut choisir de faire sonner plutôt intime, parce qu'il a été conçu pour un pensionnat de jeunes filles, pas pour une maison d'opéra, mais on peut aussi le faire sonner plus grand. Et c'est le choix de David Bates. Au commencement, Belinda, dame de compagnie de Didon, l'encourage à dissiper sa tristesse, à agiter son sourcil pour en ébrouer en quelque sorte le nuage qui pèse sur son œil. C'est à peu près la traduction du texte. Je reviendrai une ou deux fois vous donner des nouvelles des personnages. On entre dans cette merveilleuse ouverture, Didon et Aîné d'Henri Purcell.

Nos héros sont dans la nature, un orage éclate, ils devront se réfugier dans une grotte et ce qui se passe dans la grotte reste dans la grotte. Didon est né de Purcell dans la version de David Bates avec l'ensemble La Nuova Musica, Fleur Baron en reine Didon. Nous écoutons l'œuvre entière ce soir. Et donc ce prince troyen est né, réfugié après que sa ville a brûlé dans la conclusion tragique de la guerre de Troie, aborde les rivages de Carthage où la reine Didon tombe amoureuse de lui. Dans l'histoire telle que la raconte le poète Virgile au 1er siècle, Énée resterait bien là, à partager la couche de la reine. Mais les dieux eux-mêmes ont un autre projet pour le héros. Il doit aller en Italie, il posera les fondements de la civilisation romaine. Les dieux eux-mêmes envoient donc leur messager Hermès porter l'ordre de marche ou de navigation à Énée. Chez Purcell, point de mission divine, non. Quelque chose de beaucoup plus anglais, de beaucoup plus shakespearien. Des sorcières malfaisantes, désireuses de nuire à la très noble reine de Carthage. Elles manigancent, se déguisent en messagers des dieux et ça donne à Purcell l'occasion de scènes de caractère, ricanements et chaudrons.

Didon est né de Purcell, où les méchantes ricanantes sorcières dansent de joie à l'idée de tout le mal qu'ils vont faire. Elles ont fait ce qu'il faut pour faire croire au héros aîné qu'un ordre des dieux lui impose à lui de quitter son amour pour remplir de grands desseins historiques et politiques en gagnant l'Italie. Aîné choisit d'obéir aux dieux, enfin aux sorcières, mais il croit que c'est aux dieux et il l'annonce à Didon. Elle est ravagée et furieuse. Il essaie de rattraper le coup, il change d'avis trop tard. On ne quitte pas une reine. Et si on la quitte, elle ne vous reprend pas, dut-elle en mourir de chagrin, comme dans son sublime air final. Pour l'instant, c'est encore l'idylle, scène de chasse, de nature, les bois, les serres, les brises. Fleur Baron et Didon, Matthew Brooke, est née.

Le cœur final de Didon est aîné par l'ensemble La Nuova Musica avec la direction de David Bates qui est aussi à l'orgue dans cet enregistrement où la mezzo Fleur Baron est Didon qu'on entendait quitter ce monde tout à l'heure. Matthew Brook, basse baryton, est aîné. Belinda est incarnée par Julia Semenzato et plusieurs des rôles secondaires sont remarquables. L'alto Devery Amro en chef des sorcières, la deuxième dame Hilary Cronin, le marin Nicky Spence, l'esprit, incarné par une sorte de caméo du grand contre-ténor Tim Mead, et puis les deux autres sorcières, Helen Charleston et Martha McLaurinan. Didon aîné, nous l'avons écouté tout en entier ce soir. Il nous reste quelques minutes pour nous consoler, peut-être, avec La Muse naissante de François Couperin.

0: La muse naissante et puis l'enfantine, les deux premières des quatre pièces intitulées Les petits âges de François Couperin, avec Brice Sailly au clavecin. Cette émission a été réalisée par Bastien Meucli. Merci à lui, merci à vous. Il est 22h, les informations.
1: Philippe Manzer.
2: La Suisse a fait un nouveau pas vers la qualification à la Coupe du Monde féminine de football. Les Suissesses se sont imposées face à Israël ce soir. C'était à Tourbillon, Patrick Delétro.
3: Résultat final, 2-0, un but de Benet à la 30e minute et sur un coup franc direct de Sterli à la 92e minute, donc le 2-0. La Suisse a battu logiquement une équipe d'Israël regroupée en défense et la Suisse s'en va vers les barrages, vers les finales de barrages. Ce sera contre l'Autriche début décembre avec la possibilité d'accéder directement à la Coupe du Monde l'année prochaine ou de jouer peut-être encore un match intercontinental de barrage. Mais l'essentiel est fait ce soir, la Suisse a gagné ce match.
2: La coalition militaire qui soutient le gouvernement du Yémen annonce ce soir avoir intercepté et détruit 3 missiles de croisière au-dessus de la capitale saoudienne et dans le sud du pays. En plus de ces 3 missiles, 2 drones ont également été détruits au-dessus de Riyad et de la même région du sud. À noter qu'un peu plus tôt dans la soirée, des journalistes ont fait état d'une grosse explosion à Riyad après une alerte aérienne émise par les autorités saoudiennes. L'agence de sécurité maritime britannique UKMTO rapporte ce soir que 2 navires, un navire citerne et un porte-container, ont été touchés par des projectiles d'origine inconnue dans le détroit d'Ormuz. L'agence ne précise pas si ces attaques ont provoqué des dégâts ou des victimes. Elle se borne à affirmer que des investigations sont en cours. Depuis le début du conflit au Moyen-Orient, fin février, l'Iran revendique le contrôle du détroit et cible régulièrement les bateaux qui s'y aventurent sans son autorisation. Et de son côté, Washington impose un blocus naval aux ports iraniens. L'intervention chirurgicale qu'a subi le pape Léon XIV aujourd'hui à l'hôpital de Gemelli de Rome s'est bien déroulée. Ce soir, le Vatican a précisé que le Saint-Père est déjà de retour dans sa chambre. Cette opération consistait à retirer un nodule pulmonaire jugé bénigne par les médecins du pape, mais ceux-ci jugeaient quand même l'intervention opportune. Tous les rendez-vous du souverain pontife ont été annulés jusqu'au 20 octobre. On ne sait toujours pas s'il pourra effectuer son voyage officiel prévu en Amérique latine du 6 au 17 novembre prochain. Le 3 novembre, lors des élections législatives de mi-mandat pour le camp républicain, il sera aussi délicat de conserver la majorité à la Chambre des représentants qu'au Sénat. Cette phrase, c'est Donald Trump lui-même qui l'a prononcée aujourd'hui en réponse à un journaliste lors d'un point de presse. Donald Trump qui va même jusqu'à dire que dans ce type de scrutin, et c'est inhabituel pour lui, pour une raison ou une autre, le président en exercice, aussi bon qu'il semble être, sous-entendu bon comme lui, ce président eh bien, a un énorme désavantage. La plus grave épidémie de maladie Ebola enregistrée en République démocratique du Congo a passé la barre des 9000 cas et le nombre des décès se situe au-delà des 4000 depuis début octobre. C'est un nouveau bilan des autorités sanitaires congolaises publié aujourd'hui qui l'affirme. La météo pour ce soir et cette nuit, le temps s'annonce passablement nuageux. Demain, ce sera toujours nuageux, surtout au nord des Alpes, mais le ciel va se dégager, surtout en Valais, au fil des heures. Et au niveau des températures, il ne fera pas plus de 21 degrés.
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De la musique française du XVIIe siècle, un air de cour intitulé « Ma belle, si ton âme » par René Jacobs et Konrad Junghennel au luth. On est typiquement dans le genre de musique que René Jacobs a exploré dans sa jeunesse et dans sa première partie de carrière. Il a grandi dans le chaudron des interprétations pionnières en matière de musique ancienne. Il a évolué au contact de musiciens comme Gustav Leonhardt et les frères Koeken aux Pays-Bas et en Belgique. Et puis il a passé beaucoup de temps, oui, beaucoup de temps à fouiller les bibliothèques et à explorer les fonds de partitions oubliées. Il a fondé en 1977 le Concerto Vocale, un ensemble dans lequel il chantait, tandis qu'il est devenu par ailleurs chef d'opéra et chef d'orchestre. On va le retrouver dans un autre air de cour, cette fois-ci, du compositeur et théorbiste Michel Lambert. Vous entendrez la voix de René Jacobs, qui était celle d'un ténor aigu, avec un recours au registre de Fosset. C'est toujours ainsi qu'il a décrit sa voix. La mélodie est intitulée « Sombre désert, retraite de la nuit » sur des vers d'une poétesse appelée Jacqueline Pascal.

0: René Jacobs, accompagné par Konrad Junghennel au luth ou alors au théorbe, dans un air de cour de Michel Lambert. Cet enregistrement remonte au début des années 80, quand René Jacobs avait la trentaine. Peu après, il participait à un autre enregistrement sous la direction de Fritz Neff. Il s'agissait d'une œuvre d'Alessandro Scarlatti. C'était avec des musiciens de la Schola Cantorum de Bâle, un ensemble appelé Basler Madrigalisten et d'autres solistes vocaux. René Jacobs en parlait à Charles Sigel lors d'une rencontre qui remonte à l'année 2009.
1: Quelque chose que j'aime beaucoup, c'est mon enregistrement fait à Bâle avec la Schola Cantorum de la Passion selon Saint Jean de Scarlatti, où le rôle de l'évangéliste est écrit pour un alto, un altus. Là, c'est vraiment cette voix naturelle que j'avais de ténor aigu qui utilise aussi le falsetto. Si j'avais continué seulement dans cette partie de la tessiture, ma voix se serait moins fatiguée que... Parce que j'ai eu plusieurs fois des périodes où la voix était trop fatiguée. C'est pas à cause de ça que j'ai commencé à diriger, parce que j'ai commencé à diriger bien avant ça. Mais je suis très content que maintenant je dirige.

0: Un court extrait de La Passion selon saint Jean d'Alessandro Scarlatti avec René Jacobs dans le rôle de l'évangéliste, un enregistrement paru chez Deutsche Harmonia Mundi. On va retrouver René Jacobs au micro de Charles Sigel, à nouveau en 2009. Le chanteur et chef belge parle de ses souvenirs d'enfance à Gand et aussi de son intérêt pour la musique religieuse. Après tout, il a enregistré beaucoup d'œuvres dans ce registre-là.
1: La musique sacrée, ça reste, évidemment, là où j'ai commencé. La première découverte dans ma vie, c'était quand je chantais comme petit garçon dans les chœurs de la chanson Saint-Mathieu.
2: C'est passé à la cathédrale de Gand, ça.
1: À la cathédrale de Gand. C'est deux moments où les enfants jouent.
2: Avec l'agneau mystique de Van Eyck à côté, là.
1: Fantastique. Je trouve encore que la musique protestante, comme musique vraiment religieuse, bat la musique catholique, en général. Il y a des œuvres, évidemment, comme les Vêpres de Monteverdi, tout ça, qui font exception. Mais quand je le peux, je retourne à cette musique. Récemment, j'ai fait la participation de Téléman, une passion, pas selon un évangéliste, mais un poète contemporain qui a écrit un nouveau texte basé évidemment sur les quatre évangiles, Brocus.
2: Un texte qui d'ailleurs a été très populaire à l'époque, parce que beaucoup ont mis en musique ce texte-là.
1: Extrêmement populaire, dans lequel il faut couper. Je trouve que ce texte va trop loin parfois. Il est extrêmement visuel, Bill Traft. Alors, il fait des descriptions de presque sadiques des peines physiques de Jésus pour que, bien sûr, à l'époque, ça faisait partie de cette esthétique de Pietà. Pour qu'on ait pitié du Christ, de ce que le Dieu lui-même subit pour nous, les peines, et qu'on puisse les ressentir soi-même.

Marie-Claude Chappuis dans la scène de la trahison de Judas, extraite de la Brokes Passion de Telemann sous la direction de René Jacobs. René Jacobs s'est intéressé à toutes sortes d'œuvres dans le registre religieux, à commencer par les Passions de Bach et les Vêpres à la Vierge de Monteverdi. Alors ça, c'est un vaste recueil somptueux de pièces de musique sacrée qui a été publié à Venise en 1610. René Jacobs réunissait une excellente équipe de chanteurs et de musiciens pour son enregistrement réalisé en juin 1995 pour Harmonia Mundi. On y trouvait parmi les solistes Maria Christina Kier, Andreas Scholl et Victor Torres avec le Netherlands Kammerchor et le Concerto Vocale. Je vous propose d'écouter le verset d'introduction si spectaculaire avec cette musique qui reprend la toccata introductive de l'Orfeo. Puis on passera au premier grand psaume des Vêpres, le Dixit Dominus, après avoir entendu une courte antienne chantée a cappella.

Le début des Vêpres à la Vierge de Monteverdi, avec à l'instant le Dixit Dominus, dans l'enregistrement de René Jacobs pour Harmonia Mundi. René Jacobs lui-même a chanté Monteverdi avec des collègues du Concerto Vocale. On peut l'entendre dans un très bel album paru chez Harmonia Mundi sous le titre Lamento d'Ariana. Il chante avec la soprano Helga Müller Molinari le très joli madrigal Zeffiro Torna. La musique, vous l'entendrez, donne l'impression de tourner en boucle ou dans les airs sur un motif de chaconne. Les paroles d'Ottavio Rinuccini sont les suivantes. Zéphyr est de retour, d'accent délicieux l'air est agrémenté, déjà ses pieds agitent l'onde, il passe en murmurant dans les feuillages verts et fait danser les fleurs dans le pré à sa belle musique.

Je vous le disais, de la très belle musique, le madrigal Zefiro Torna de Monteverdi, dans un enregistrement par Helga Müller-Molinari et Ronnie Jacobs. Il y avait William Christie au clavecin, Konrad Junghennel au théorbe et Jaap ter Linden à la viole de gambe. Sur ce même disque Monteverdi, on trouve le duo final de l'opéra Le Couronnement de Poppée. C'est une musique magnifique, un duo sensuel au possible entre l'empereur Néron et sa courtisane Poppée, pour un sujet très immoral, il faut le dire. Voici donc « Pur ti miro, pur ti godo » qui ne serait en vérité pas de Monteverdi, mais d'un autre compositeur contemporain.

Le duo final du couronnement de Pepe de Monteverdi, une pièce qui aura été écrite par un autre compositeur, car il a été prouvé que cet opéra est une œuvre collective, du moins pour certains morceaux. Alors ce pourrait être Benedetto Ferrari ou Francesco Sacrati. Enfin, quoi qu'il en soit, on écoutait les très belles voix de René Jacobs et Helga Müller-Molinari dans cet enregistrement des années 80 avec William Christie au clavecin, Konrad Junghänel au théorbe et Jaap ter Linden à la basse de viol. On va rester encore avec Monteverdi pour un enregistrement plus tardif où René Jacobs ne chante pas. Il dirige ici les membres du Concerto Vocale. C'est un madrigal concertant tiré des Canti Amorosi dans le 8e livre de Madrigaux. Musique joyeuse et sur laquelle on pourrait presque danser.

René Jacobs, elle est membre du concerto vocal et dans un madrigal concertant tiré du 8e livre de Madrigaux de Monteverdi. On arrive doucement à la fin de cette deuxième émission d'une série de 5 consacrées à René Jacobs. On va se quitter avec de la musique instrumentale. Voilà, ça va nous changer un peu d'ambiance. C'est la Sinfonia d'ouverture de l'oratorio Saül de Handel.

0: déterminer s'il y a une présence de métastases. Il s'agit de la première alerte de santé pour le souverain pontife âgé de 71 ans. Jusqu'à maintenant, et depuis son élection, le 8 mai de l'année dernière, il a toujours affiché une excellente forme. Une centrale électrique de Kiev a été touchée ce soir par un missile russe sans que l'Ukraine ne reçoive d'alerte précoce de la part de ses alliés occidentaux sur cette attaque. La cible principale était une infrastructure énergétique, plus précisément la centrale thermique numéro 4, et malheureusement, en tout cas c'est ce qu'indique ce soir le président Volodymyr Zelensky, elle a été touchée. L'Ukraine est dépendante du renseignement militaire occidental, et notamment américain, pour détecter les attaques russes et frapper elle-même des cibles. Et curieusement, une fois de plus, aucun avertissement préalable de la part des partenaires de l'Ukraine n'a été fait. On a joué au hockey sur glace ce soir dans le cadre de la Swiss League. Sierre a battu Holton 4-2. Victoire de la Chaux-de-Fonds sur les Bellinzona Snakes 3-2 après prolongation. Turgovie n'a laissé aucune chance à Arosa avec un score de 4-1. Viège a battu Coire 3-2 et victoire au tir au but des Getseka Lions 4-3 face à Bâle. Sierre est en tête du classement, suivi de Bâle puis de Viège. Et puis du football, avec ce soir la Suisse qui a assuré l'essentiel pour passer au deuxième tour des barrages de qualification pour le Mondial féminin 2027. Une victoire suisse qui s'est jouée au stade Tourbillon à Sion sur le score de 2-0. D'abord avec un but d'Iman Benet, puis l'autre de Julia Stirli. La météo, pour ce soir et cette nuit, le temps devrait s'annonce passablement nuageux. Et demain, eh bien, nous aurons le même type de temps durant la matinée, surtout au nord des Alpes. Et puis, le ciel va tranquillement se dégager, surtout en Valais. Et pour ce qui est des températures, il pourra faire jusqu'à 20 degrés au meilleur de l'après-midi, voire 21 degrés selon l'endroit. Et tout cela devrait durer comme ça, au moins jusqu'à vendredi.
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1: Philippe Nanzer.
2: Le nodule que le pape Léon XIV s'est fait retirer ce mardi lors d'une opération chirurgicale d'une heure et demie était cancéreux, ce qui a nécessité l'ablation du lobe inférieur de son poumon droit. Mais malgré cette mauvaise surprise, le Vatican a quand même précisé que l'opération s'est bien déroulée, ce sont ses termes. D'ailleurs, le

0: Le tribunal administratif fédéral accepte un recours de Swisscom et du coup, il annule une décision de la commission de la concurrence qui avait infligé à l'entreprise une sanction de 18 millions de francs en raison des modalités de déploiement de son réseau de fibre optique. Selon l'arrêt des juges fédéraux publié ce mardi soir, la commission de la concurrence, la Comco, a conclu à tort à une violation du droit des cartels, car selon les juges du tribunal administratif fédéral, Swisscom ne détient pas de position dominante sur le marché concerné en l'espèce. Football. Eh bien, ce mardi soir, l'équipe féminine de Suisse a assuré l'essentiel pour passer au deuxième tour des barrages de qualification pour le Mondial 2027. Une victoire helvétique qui s'est jouée au stade de Tourbillon, à Sion, en Valais, sur le score de 2-0. Avec d'abord un but d'Iman Bonnet, puis un autre de Julia Sterli. Puis on a également joué au hockey sur glace ce mardi soir dans le cadre de la Swiss League. Sierre a battu Holten 4-2, victoire de La Chaux-de-Fonds sur les Bellinzone à Snakes, 3-2 après prolongation. Turgovie n'a laissé aucune chance à Rosa avec un score de 4-1, Viège a battu Coire 3-2 et victoire au tir au but des Getseka Lions 4-3 face à Bâle. Au classement, Sierre est en tête, suivi de Bâle puis de Viège. Météo. Après une nuit nuageuse, le ciel continuera d'être gris ce mercredi matin, surtout au nord des Alpes. Puis le ciel va se dégager au fil des heures, surtout en Valais. Et au niveau des températures, il fera jusqu'à 21 degrés au meilleur de l'après-midi. Et ce temps va perdurer au moins jusqu'à vendredi.
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1: Laurent Blanchard.
2: Le pape avait un nodule pulmonaire cancéreux, c'est ce qu'indique le Vatican hier soir après l'opération de Léon XIV dans la journée, ce qui a nécessité par précaution l'ablation du lobe inférieur du poumon droit selon une source au Vatican. Des examens complémentaires sont en cours pour détecter d'éventuels signes de propagation du cancer. La coalition militaire menée par l'Arabie Saoudite revendique des frappes au Yémen hier, notamment des installations pétrolières à Sanaa, la capitale. Les Houthis répliquent en visant le siège de la compagnie pétrolière saoudi Aramco, deux missiles interceptés à Riyad, où on dénombre aussi 4 blessés. Donald Trump, quant à lui, menace les Houthis de représailles, les accusant de faire monter le prix du pétrole avant les élections de mi-mandat aux États-Unis. Une nouvelle entorse au cessez-le-feu annoncé par Donald Trump. Un missile russe a touché hier soir une centrale de Kiev. Le président ukrainien déplore que ses alliés, notamment américains, n'ont pas averti de ces tirs. Une autre frappe qui a visé un immeuble résidentiel a fait un mort selon le maire de la capitale. Un essoufflement du mouvement dans les lycées français, selon le gouvernement, à l'occasion de la 5e journée d'action hier. Les autorités dénombrent 160 000 personnes dans les rues contre 260 000 il y a une semaine, 480 000 hier.

0: Selon 24 heures, 57 emplois sont menacés. Les objectifs de rentabilité ne seraient pas atteints selon Migros. Une procédure de consultation avec le personnel est en cours. L'impasse politique en Suède, un mois après les législatives remportées de justesse, la social-démocrate Magdalena Andersson annonce avoir une nouvelle fois échoué à former un gouvernement. Un vote jeudi du Parlement devrait décider si elle est en mesure de devenir première ministre. Les Suisses valident leur ticket pour la finale des barrages de la Coupe du Monde de football. L'équipe de Suisse défiera l'Autriche les 1er et 5 décembre prochains après la victoire 2-0 contre Israël hier soir à Sion. Rencontre marquée par une manifestation pro-palestinienne, une vingtaine de personnes à l'extérieur du stade et aussi à l'intérieur brandissant drapeaux et fumigènes au début de la rencontre avant d'être évacuées. Temps bien ensoleillé, hormis quelques bandes brouillard, bandes nuages en début de journée. Il pourrait persister jusqu'en dans l'après-midi, sur le Jura et les Préalpes notamment. En plaine, il fera entre 10 degrés ce matin et 19 pour les maxis cet après-midi.
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1: Laurent Blanchard.
2: 4 blessés hier soir à Riyad après l'interception de 2 missiles tirés sur la capitale saoudienne. Le siège de la compagnie pétrolière saoudie Aramco, également visé par des tirs des Houthis. Réplique à la coalition militaire menée par l'Arabie saoudite et qui a revendiqué hier des frappes au Yémen contre une installation pétrolière à Sanaa. Le comité international de la Croix-Rouge appelle, lui, à la désescalade au Moyen-Orient. Le CICR craint un désastre pour des dizaines de millions de personnes. L'Organisation mondiale de la santé affirme de son côté que le nombre de suspicions de cas de choléra au Yémen a triplé en 3 semaines. Moscou poursuit ses frappes sur la capitale ukrainienne. Un missile russe a touché hier soir une centrale de Kiev, et ce malgré l'annonce d'un cessez-le-feu par Donald Trump. Une frappe sur un immeuble résidentiel a également fait un mort, selon le maire de la capitale. Le pape Léon XIV avait un nodule cancéreux au poumon, c'est ce qu'indique le Vatican hier soir après son opération. Un nodule cancéreux qui a nécessité l'ablation du lobe inférieur du poumon droit. Et malgré cela, le Vatican se veut rassurant, l'opération se serait bien déroulée. En Suisse, les opposants au feu d'artifice lancent leur campagne pour la votation du 29 novembre. Les initiants dénoncent la pollution sonore et le stress sur les animaux. Certains se blesseraient, d'autres mettraient plusieurs jours à s'apaiser. Le gouvernement et le Parlement appellent par contre à rejeter cette initiative. Un candidat surprise pourrait s'ajouter à la liste des prétendants à la succession de Guy Parmelin au Conseil fédéral. Le ministre valaisan Franz Rüppen dit hier dans le Valaiser Bottet vouloir y réfléchir. Il rendra sa réponse en fin de semaine prochaine. Pour l'heure, aucune candidature n'a été formalisée. Le tribunal administratif fédéral donne raison à Swisscom et annule la sanction de 18 millions de francs infligée par la commission de la concurrence. La Comco sanctionnait la nouvelle stratégie de développement de la fibre optique de l'opérateur, stratégie qui contraint de fait ses concurrents à passer par Swisscom pour raccorder leurs propres clients. Mais selon le tribunal, l'entreprise n'est pas encore en position dominante dans les zones contestées. Le parquet antiterroriste français se saisit de l'enquête sur les tirs au collège d'Aubagne lundi près de Marseille. L'auteur présumé, un adolescent de 14 ans, pourrait faire partie d'une mouvance